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3: Faut que je vous raconte quelque chose sur mon couple. Que moi-même, j'ai mis beaucoup de temps à m'avouer. Mais je pense que ça pourrait être libérateur.

0: Bon réveil, bienvenue sur Énergie. C'est Charlie, c'est le 6-10 de l'été, les 6h tout pile. Dis donc, pile à l'heure. Allez, bon courage pour l'étape. Ah, vous êtes déjà en route ce matin, vous êtes déjà au boulot, vous terminez votre nuit, peut-être. Eh bien, écoutez, vous allez pouvoir continuer de chanter sur Énergie avec Riviera qui arrive. 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Version 2026 de Sean Paul, très très bon pour chanter, vous connaissez les paroles par cœur. Gracie Abraham s'est calé aussi pour vous, et juste avant, c'est l'actu. Les premières infos de la matinée, plus la météo, c'est avec Simon Abraham sur Énergie. Salut Simon.
1: Salut Charlie, bonjour à tous. On ne change rien, encore beaucoup de soleil tout au long de la journée. Les conditions pour observer l'éclipse sont parfaites ce soir. Seulement quelques averses orageuses possibles dans les Alpes cet après-midi. Ce sera encore du beau temps partout demain et vendredi. Les températures, on gagne encore quelques degrés, jusqu'à 37 au plus chaud cet après-midi à Lyon, Vichy et Limoges, 38 à Tours et Nantes, 36 à Paris, 33 à Lille et Strasbourg, 31 à Nice et Marseille. Et ça s'annonce grandiose, ça n'arrive que quelques fois dans une vie. L'éclipse solaire sera visible partout dans le pays en toute fin de journée. Il faut regarder vers l'ouest, légèrement au-dessus de l'horizon, entre 19h15 et 21h15, pour revoir l'ombre de la lune passer devant le soleil. C'est près de l'Espagne que l'éclipse sera la plus prononcée. Des lunettes spéciales sont obligatoires pour la regarder à l'œil nu. Il y a un risque de se brûler la rétine. Le ciel qui décidément nous gâte, juste après l'éclipse, une fois la nuit tombée, ce sera le pic des perséides, une pluie d'étoiles filantes. Une dizaine seront visibles chaque heure environ. Le phénomène revient tous les étés à la même période. On s'approche du pic de l'épisode de chaleur. La vigilance orange canicule est à nouveau étendue aujourd'hui par Météo France. Elle concerne 78 départements. Seuls les Hauts-de-France et une partie du Grand Est sont épargnés. C'est dans l'Ouest qui va faire le plus chaud, avec des pics à 40 degrés attendus cet après-midi entre la Bretagne et l'Aquitaine. Des trains sont annulés sur la ligne Paris-Clermont jusqu'à demain. Aussitôt dans l'année, c'est du jamais vu. En Alsace, les vendanges pour le crément démarrent aujourd'hui. Les raisins sont déjà mûrs. Alors face à cette chaleur, les viticulteurs vont adapter leurs horaires de récolte et commencer très tôt le matin. Dans l'aube, les vendanges dans les parcelles de champagne ont également déjà débuté. Dans l'actu aussi, des rayons de supermarchés moins prisés. Les ventes de fournitures scolaires ont baissé de 5% en juillet par rapport à la même période de l'an dernier. Résultat d'une nouvelle étude. Pourtant, les prix sont en baisse cet été, surtout dans les enseignes spécialisées. L'allocation de rentrée scolaire sera versée la semaine prochaine. Elle est comprise entre 426 et 466 euros par enfant. En foot, Lyon qualifie pour les barrages de Ligue des Champions. L'OL a battu le Sparta Prague hier soir, 3 buts à 0. Ce soir, c'est le retour aux affaires pour le Paris Saint-Germain. Le PSG dispute la Supercoupe de l'UEFA face à Aston Villa. Un match entre le vainqueur de la dernière Ligue des Champions et celui de la Ligue Europa. Coup d'envoi à 21h en Autriche, à Salzbourg. Et puis au championnat d'Europe de natation, il y a eu 3 nouvelles médailles hier pour le clan tricolore. L'or pour le relais mixte sur 4 x 100 mètres. L'argent pour Maxime Grousset sur 50 mètres papillon. Et le bronze pour Pauline Maillot sur 200 mètres d'eau. D'autres chances de podium aujourd'hui avec le relais féminin notamment. Et puis les sorties ciné du jour, on est mercredi. Virginie Efira joue une directrice de maison de retraite dans le film Soudain, récompensé au dernier festival de Cannes. À voir aussi la comédie Tombée du ciel, portée par Iliès Jadel. 6h03, fin de ce flash, c'est mercredi matin. Bon réveil avec le 6-10 de l'été sur Énergie.

du matin. 6h08, bienvenue sur Énergie, comme d'hab chez vous pour bien démarrer la journée, c'est Charlie. Here we go. Okay. Ah, c'est mercredi aujourd'hui, on est le 12 août et si vous avez rien à foutre de l'éclipse solaire, ça va être une longue journée aujourd'hui, hein. Tout le monde va parler que de ça, c'est à partir de 19h30 ce soir, si vous la regardez, vous voulez pas les lunettes. Et surtout, on n'oublie pas que c'est l'été et pour tous ceux qui ont pas eu de vacances, comme d'hab, vous faites bien de mettre énergie pour que la journée de taf passe plus vite. Énorme classique de Shakira qui arrive, vous allez pouvoir chanter juste après Tibbs.

0: minutes pour démarrer la journée de bonne humeur. Bienvenue sur Énergie, comme d'hab, c'est Charlie, c'est le 6-10 de l'été. Il est 6h20, vous partez au taf. Eh bien, écoutez, vous allez pouvoir continuer de chanter avec Farouko et Steve Aoki qui arrivent. Alex Warren aussi pour vous sur Énergie et le meilleur de Manu qui continue avant de retrouver les Wouah à la rentrée.
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2: Avant ça, j'aimerais qu'on parle de premier boulot parce que c'est l'été. Et l'été, c'est toujours la période où on a nos premiers boulots. On commence un petit peu les premiers stages et on est content. C'est là où on commence à avoir un peu d'argent. Ouais. Je vous ai demandé quel a été votre premier boulot sur Instagram. C'est sur le compte Manu Officiel. On vous a posé la question. Il y a Cécile qui a dit « J'étais au renseignement téléphonique ».
3: C'est très cool.
2: C'est, tu passes ta journée à répondre à des gens, quoi.
3: Ouais, mais tu peux papoter. Puis je pense qu'il doit pas y avoir tellement de gens qui appellent, toi.
2: Après, mais non, maintenant, non, en 2026, pas trop. Non. Oui. Ouais. Non, je pense que Cécile a dans les, oui, on est sur 45 ans, quoi.
3: Ouais, c'est
2: Isabelle, j'emballais des fromages pendant le mois d'août.
3: Oh, les doigts qui puent.
2: C'est, ouais, alors oui, effectivement, les doigts qui puent. Mais bon, elle est au frais au moins, tu vois.
3: Oui, c'est vrai.
2: N'oublions pas, Sansans. Caissière, autant que tu devais taper chaque prix et connaître les codes des articles.
3: Oh, ah, t'étais trop fière quand tu connaissais les codes des fruits et légumes et tout, et que tu les tapais vite comme ça. Moi, je trouve ça stylé.
2: Ben moi, je vais dans un magasin pas loin de chez moi où il y a des codes comme ça, et les caissiers et les caissières, ils connaissent tout.
3: C'est fou, hein.
2: C'est incroyable.
3: La mémoire, ouais.
2: Et tu sais quand t'as une nouvelle, par exemple, parce qu'elle surtout elle fait.
3: Il c'est quoi le code?
2: Les abricots. Et là, les mecs sont réfléchis. 844.
3: Oui. C'est normal. Tout à fait ça.
2: Incroyable. Quel a été votre premier boulot, Erwan, vendeur de glace ambulant sur la plage à 16 ans.
4: Ah.
2: Ça c'est pas mal. Ouais. Samuel, apprenti boucher, maintenant je suis soudeur. Ah, oui, effectivement, il n'y a pas de. Hello, je distribuais les prospectus dans les boîtes aux lettres. Oh. Putain, c'est toi, Hello.
4: Oui, c'est les
2: toi, Hello. Xou, j'étais ramasseur de fraises. Ça allait être sympa au début, puis après t'en as marre, je pense.
3: Oh, le dos en compote. Ouais.
2: Quelle a été en compote de fraises. Mon dieu, syndrome de Mitzelzurt.
4: Bienvenue dans la famille des jabots.
2: Quel a été votre premier boulot? Appelez-nous 0 870 42 48. Ça a certainement été un été aussi. L'été arrive, il y a les premiers jobs. Qu'est-ce que vous avez fait comme premier boulot? Lorenza, t'as fait quoi toi?
3: J'étais animatrice pour enfants dans un centre aéré.
2: C'est pas mal.
3: Ouais, je m'occupais des petites 3-6 ans.
2: Ah, c'est tout petit ça.
3: Ah ouais, et je peux te dire que bah j'ai pas une autorité folle.
2: Mais avec un enfant de 3 à 6 ans, personne ne te dit
3: ouais,
2: folle.
3: Ouais, j'en avais vraiment pas. Et j'avais mes chouchous aussi. Mais bon, ça c'est.
4: Ah, ouais. Sympa pour les autres.
2: Ouais, c'est-à-dire qu'elle donnait le goûter de ceux qu'elle aimait pas à ceux qu'elle aimait. Moi j'étais animateur de colo.
3: Ah ouais. Bah voilà, comme un peu moi quoi.
2: Ouais, c'était un peu plus grand, moi.
3: Ah oui, ok.
2: Et j'ai même fait, avec le temps, je peux l'avouer, j'ai même fait une colo à un moment, j'avais 17 ans, et en fait, il y en avait qui étaient plus âgés que moi.
3: C'est pas vrai?
2: Oui. Ah ouais? Et des gens qui étaient dans la colo, qui avaient genre 18 ans, ou un peu plus, et moi, j'étais plus jeune qu'eux, mais on le disait pas. On disait que j'avais
3: 19 ans. Parce que je ne savais pas. Bah oui. Ok.
2: C'était spécial. Mais c'était cool, hein. Moi, j'ai adoré ça.
3: J'ai attrapé la varicelle, moi, donc je t'avoue que bof, mais oui, à part ça, c'était très cool quand même.
2: Oh, bah c'était cool. Alors, ma colo où j'étais plus jeune, c'était scout. Donc c'était, toi,
3: je sais, je l'ai fait aussi, moi.
2: On est dans les scouts?
3: Bah oui, on est dans la même team, hein.
2: Ah ouais, j'avais oublié que t'avais fait les scouts.
3: Bah, j'ai fait les scouts, chez nous, ça s'appelle les baladins, les lutins, puis les guides. Ça fait partie des mouvements de jeunesse et des scouts en Belgique.
2: Mais attends, Florent, il se moque, mais tu te moques des scouts.
4: Non, en vrai, c'est hyper stylé comme nom, parce que ça fait vraiment, genre, t'as l'impression que tu vas être guidé ouf et tout.
3: Et j'ai retrouvé mon foulard il y a pas longtemps, et que j'avais décoré et tout, et franchement, j'en garde des souvenirs de fou malade.
2: Et tu sais quoi, j'ai perdu mon foulard. Et je me rappelle de la couleur de mon foulard, c'était vert et jaune.
3: Et moi, vert et bleu.
2: Et ben, il y a pas longtemps, j'ai vu des scouts passer pas loin de chez moi. Ils avaient la même couleur de foulard. J'ai hésité à m'arrêter en leur disant, donne-moi ton foulard, s'il te plaît. C'était mon foulard quand j'étais petit. Mais je me suis dit qu'ils allaient me prendre pour un taré et qu'ils allaient appeler la police.
3: Oui,
2: clairement. S'il te plaît, donne-moi ton foulard. C'est celui que j'avais quand j'étais petit. Je suis prêt à le payer si tu veux, le truc. Quel a été votre premier boulot quand vous étiez petit? Enfin, plus petit. Quand vous avez démarré, la vie active, on va dire. Vanessa est là. Bonjour, Vanessa.
5: Salut, Manu. Salut, Wouah.
2: Qu'est-ce que t'as fait comme premier job?
5: Alors moi j'étais vendeuse dans un magasin de chaussures. Ça devait être un job temporaire et j'y suis restée 20 ans. Je suis rentrée à temps partiel et j'ai fini responsable de magasin.
2: C'est incroyable.
3: Ah, c'est ouf. Ouais.
4: Elle a bouffé tout le monde autour d'elle.
2: Non mais l'évolution elle est dingue. Et tu y es encore maintenant?
5: Non, l'enseigne a fermé.
3: Ah merde.
2: Ceci explique cela. Merci beaucoup Vanessa de nous avoir appelé. Il y a Stéphane qui est là aussi. Bienvenue sur Énergie. Stéphane, quel a été ton premier job?
6: Salut Manu, salut Romain. Moi j'étais facteur.
2: En premier job?
6: Ouais, en premier job. Facteur de remplacement à 17 ans. Et c'était vraiment sympa.
2: Et tu te baladais en fait? C'était genre à la campagne avec un vélo, c'était quoi?
6: Non. Moi j'habitais en ville, j'habitais à Nice. Et je me levais à 5h du matin, je commençais à 6h le taf. Tu préparais toute ta tournée, comme on disait, ton courrier. Ouais. Et après, tu partais en tournée en vélo. Et tu faisais tout ton quartier en vélo. Et après, tu rentrais
3: C'est
6: quand ça se passait bientôt. Et quand ça se passait moins bien, qu'il y avait beaucoup de courriers, tu rentrais tard.
2: D'accord.
6: Mais c'est vraiment sympa.
2: Bah du coup, maintenant, il y a quand même moins de courriers qu'avant. Donc globalement, ta tournée, tu la démarres à 9h, à 9h10. Bon, bah t'es rentré chez toi. Enfin, toi
6: c'est pas faux.
2: Merci les emails. Merci beaucoup Stéphane de nous avoir appelé. Il y a Julia qui est là aussi, qui voulait nous parler de son premier boulot. Julia, bonjour.
7: Salut Manu, salut les Wanwan.
2: On t'écoute.
7: Alors moi j'étais concierge dans un grand hôtel de luxe.
2: Concierge dans un grand hôtel de luxe?
7: Oui, ouais, c'est ça. Sur la Côte d'Azur. Et donc je devais réserver parfois des hélicoptères pour des clients parce que pour qu'ils puissent faire le trajet entre l'hôtel et la plage, parce qu'on n'avait pas d'accès direct à la plage. C'était assez lunaire.
2: Attends,
3: c'est fou, mais
2: l'hôtel et la plage, il y avait combien de kilomètres?
7: Et c'était pas très loin, hein. Franchement, il y avait quelques minutes en hélico, hein. même à pied, ça se serait fait en quelques minutes, hein. Mais c'est hôtel de luxe, quoi.
4: Putain, on emmerde l'écologie.
7: Très. Et ben, ouais. Après, je suis sûre, c'était il y a 20 ans, je sais pas si c'est le bon encore, hein, mais.
2: Mais c'est quoi, c'était genre, c'est un 5 étoiles palace, l'hôtel?
7: Oui, c'est ça. Alors, pour info, c'est à Monaco, hein.
2: Mais vous avez jamais croisé des gens comme ça qui ont travaillé ou qui travaillent dans des hôtels? Ils te sortent des demandes de gens qui sont complètement dingues.
7: Ouais.
2: Moi, on m'avait raconté quelqu'un, il voulait échanger tous les coussins.
4: Ah bon?
3: Ah ouais,
2: tous les coussins. Et il y a aussi la chambre peinte. On m'avait raconté.
3: Oh, là, c'est abusé ça.
2: Quelqu'un n'aimait pas la peinture de la chambre. Oh. Oui, mais en fait, dans ces hôtels, ils payent tellement cher que globalement, ça revient pas si cher que ça le repeindre la chambre pour la personne. Julia, merci beaucoup de nous avoir appelés.
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0: mercredi aujourd'hui. Et comme d'hab, bah vous avez mis énergie pour démarrer la journée de bonne humeur. Vous avez très bien fait, ça fait plaisir. Ça fait plaisir à ma mère aussi, c'est Charlie. C'est le 6-10 de l'été avec Ed Sheeran qui arrive, Farruko et Steve Aoki. Que des hits, que des superstars, que des hits de l'été. Et bah juste avant, c'est l'actu. Info et météo avant l'éclipse, c'est avec Simon Abraham. Salut Simon.
1: Salut Charlie, bonjour à tous. Désormais 67 départements sont placés en vigilance orange canicule, on en reparle juste après. Il va faire jusqu'à 38 degrés cet après-midi à Rennes, Nantes et Bourges, 37 dans la vallée du Rhône, à Bordeaux aussi, 35 à Toulouse, Rouen, Dijon, au Mans. Le moins chaud ce sera à Brest et dans le Pays Basque avec quand même 30 degrés. Dans le ciel, du soleil pour tout le monde, il y a un risque d'averses orageuses dans l'après-midi, mais seulement sur une partie des Alpes. Lunettes spéciales obligatoires pour profiter en toute sécurité d'un spectacle tout aussi spécial. Une éclipse solaire la plus importante depuis plus de 20 ans sera visible en toute fin de journée partout en France. L'ombre de la lune va cacher une grande partie du soleil. C'est dans le Pays Basque que le phénomène sera le plus prononcé, aux alentours de 20h. Des associations d'astronomie proposent des observations collectives un petit peu partout ce soir. Elle a la tête dans les étoiles. Sophie Adno va réaliser sa première sortie dans l'espace. La NASA vient de le confirmer. L'astronaute française actuellement dans la station spatiale internationale sortira avec sa combinaison mardi prochain pour réaliser des travaux à l'extérieur de l'ISS. La canicule gagne du terrain, elle concerne désormais la quasi-totalité du pays, 78 départements en vigilance orange ce matin. Les 35 degrés seront atteints quasiment partout dans l'après-midi, des pics à 40 degrés même dans l'ouest. Dans l'actu aussi, les hommages se sont multipliés depuis sa disparition. Les obsèques de l'artiste électro Kavinsky ont lieu ce matin, elles se déroulent à Paris. Une semaine à deux finales pour le PSG, avant le trophée des champions samedi, il y a la Supercoupe de l'UEFA. Ce soir, les Parisiens affrontent Aston Villa à 21h en Autriche. Et puis sur la piste de Birmingham au championnat d'Europe d'athlétisme, les Bleus ont décroché leur deuxième médaille hier. Le bronze pour Laetitia Bapté sur 100 mètres et il y a de nouvelles chances de podium ce soir sur 400 mètres masculin et 400 mètres et féminin. Quelques heures peuvent changer toute une vie dans le film Juste pour une nuit au ciné. Aujourd'hui, le sexe entre célibataires n'est autorisé qu'un seul soir par an. C'est ce jour-là que deux jeunes New-Yorkais joués par Monica Barbaro et Callum Turner se rencontrent. Résultat, une comédie romantique touchante et très drôle aussi par moments.
2: Il y a une forme de vulnérabilité dans le fait de se sentir embarrassé devant quelqu'un et de découvrir que cette personne nous apprécie malgré tout. C'est pour ça qu'il y a ces moments un peu gênants dans ce genre de film. C'est très romantique en fait.
3: L'aspect comique du scénario est la raison pour laquelle j'ai voulu jouer ce rôle. Et pouvoir travailler avec le réalisateur Will Gluck. Pour moi, il est le roi de la comédie romantique. J'avais très envie d'entrer dans son univers, d'être dirigé par lui. Et puis, je savais que travailler avec Monica serait une expérience exaltante. Bref, je mourais d'envie de faire ce film.
4: I was desperate to jump into the world.
1: Voilà une interview de Sébastien Lof Lecoq. Fin de ce flash 6h33. Bon réveil, bon début de journée. C'est le 6-10 de l'été sur Énergie.

20. Bienvenue sur Énergie, bon réveil, bon courage. Nouvelle journée taf qui démarre et entouré de hits de l'été, hein, comme d'hab. Attendez, même si vous êtes pas en vacances, il y a de quoi profiter, il y a de quoi s'ambiancer avec le grand retour d'Ariana Grande, premier hit de son nouvel album. Elle est de retour sur Énergie juste après Gims et Bobby Joe.

0: Et on est bien entouré de superstars. Bon réveil, c'est mercredi matin. Bienvenue sur Énergie, c'est Charlie avec Temper City qui arrive. Angèle aussi, vous savez qu'Angèle, il y a un nouvel album qui arrive à la rentrée. Enfin, avant fin 2026, elle a dit. Nouvel album qui s'appelle Instinct, qu'on découvrira bien sûr ici sur Énergie. Attendez, on va chanter avec elle, la reine de Belgique. Angèle arrive sur Énergie et les meilleurs de Manu continuent jusqu'à 10h.
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3: Et tout de suite, oui, c'est le moment de la récré. C'est vraiment une récré pour nous. C'est avant la fin de l'émission, on est content parce que Florent, notre producteur, nous propose un jeu tous les jours. On n'est pas seul à jouer. Il y a Charlotte avec nous aujourd'hui. Bonjour Charlotte.
4: Salut Mani, salut les Wawins.
3: Sois la bienvenue parmi nous Charlotte, on va jouer ensemble, on ne sait pas à quoi.
4: Non, parce c'est une surprise.
3: C'est exactement ça. Chaque jour, c'est une surprise sans cesse renouvelée. Florent nous propose un jeu.
5: Eh bien, c'est mercredi, sortie ciné. Je vous pitch des films en 6 secondes. Vous devez deviner quoi, tout simplement.
3: Oh. Ok, on l'a déjà fait,
4: ouais,
3: ce jeu.
4: On l'aime bien.
5: Oui, il y a un petit chrono thématisé, 6 secondes. Ok.
3: Oh, bah, ok, d'accord.
4: Ok.
6: J'aime bien quand tu prends cette voix.
3: Ouais, ouais, moi. qui commence?
5: C'est Charlotte.
3: Ok, Charlotte, c'est parti.
5: Attention, top. C'est une princesse enfermée dans le donjon d'un château qui est gardée par un dragon jusqu'à qu'elle soit sauvée par un ogre qui est pote avec un âne.
4: Shrek.
5: Ouais.
3: Shrek facile, bien sûr. Oh là là, on est bien.
5: Chauffement.
3: J'avais réponse, moi, putain.
4: Ouais, non.
3: Mais elle est bloquée dans un château aussi. Hein.
6: Oui, aussi.
4: Oui.
3: Et puis, après, je me suis dit, l'ogre, non, c'est pas réponse.
5: Attention, Lorenza.
4: Oui.
5: Top. C'est un mec qui travaille dans la sécurité d'un musée. Il découvre en fait que toutes les nuits.
4: La nuit au musée. Pardon.
3: Et Lorenza.
5: À chaque fois. Wow.
3: C'est quand même dur. Le pauvre, il a écrit son résumé. Ça dure 6 secondes, Lorenza.
6: C'est pas un blind test.
3: Enfin, à chaque fois, Lorenza, elle est tellement dans le jeu qu'elle oublie.
6: Putain,
3: elle oublie. Elle laisse pas terminer.
6: Elle bouffe dans la casserole avant que ce soit cuit.
5: Ouais, c'est
3: exactement.
6: Après, elle va se plaindre
3: en disant,
6: ça manque de sel. Mais ta gueule!
3: Nico, je suis un peu. C'est quoi? Elle a mis le doigt dans la pâte.
4: Désolée. Putain, pardon Flo. Chaque fois, je peux pas m'en empêcher.
3: Et en plus, elle dit un gros mot derrière.
4: Pétard.
6: Bon, ça va pas dire pétard.
3: Ça veut rien dire.
4: Mais si.
5: Manu, c'est à toi. Attention, on répond après la fin de ma phrase. Non, mais je préfère. Voilà.
3: J'y suis pour rien, moi.
5: Attention, Manu, top. C'est des mecs super bien gaulés en slip. Et ils ont une cape rouge. Et ils se battent contre des pères, sauf qu'à la fin, ils meurent tous, y compris le chef qui s'appelle Léonidas.
3: Ah, c'est les Tortues Ninja?
5: Non.
3: C'est. Attends, Invincible.
4: Non.
3: Les Invincibles. Les 4 Fantastiques.
5: Non, du tout. T'es pas du tout dans le même délire. Ils se battent contre des Perses.
3: Des Perses?
4: Mais oui.
3: Mais c'est il y a hyper longtemps, les Perses.
5: Bah oui, là, c'est pour ça.
4: Ah. Quel est votre métier?
3: Quoi? Contre les Perses? Oui. C'est des super-héros?
5: C'est 300.
4: Non, 300.
3: Ils sont 300?
6: Ils sont aussi.
5: Le film 300.
6: Avec une cape?
5: Le film 300.
4: C'est une dingue ce film en plus.
5: Vous avez pas vu?
3: Oh, si, j'ai vu, il y a 1000 ans.
6: C'est vrai qu'avec des Tortues Ninja, ça va être autre
3: chose. Je sais pas, moi j'étais resté à des gens qui se battent en slip.
5: Ils sont même pas en slip, les Tortues Ninja.
6: Le mec s'appelle Léonidas.
3: Bah ouais, non, mais j'ai confondu avec Donatello.
6: C'est autre chose.
4: Waouh.
5: Ah là là.
6: Allez, c'est l'échauffement.
3: On continue.
5: Nico, top. C'est un renard qui s'associe avec une lapine policière pour résoudre une enquête dans une ville où tous les animaux vivent ensemble.
6: Zootopie.
4: Oui.
3: Oh la vache.
6: Pas mal.
3: Ça
6: se voit que j'ai des enfants.
4: Tu l'avais pas?
6: Ah non, j'avais pas.
3: J'avais Rock Seruki.
6: Mais oui. Je l'avais aussi au début. Renard, je me suis dit, yes, je l'ai.
3: Je suis nul en cinéma.
5: Allez, Lorenza, top. C'est un mec qui se réveille après 20 ans de prison et qui découvre que le monde a totalement changé. Et pendant qu'il cherche à se venger, c'est lui qui a piégé. Tout simplement.
4: La vengeance dans la peau, un truc comme ça?
5: Non.
4: Non, c'est pas ça.
5: Non, c'est un peu plus compliqué.
3: C'est pas le mec qu'on a endormi? Avec Schwarzenegger?
5: Non.
6: Celui-là, il est
4: non
6: vieux.
4: Mais Manu, faut arrêter.
6: Avec Stallone.
3: Avec Stallone, ouais.
6: Ah oui, il est
3: cryogénisé. Bon bref, il refroidit quoi.
5: Non, là j'ai un peu plus complexifié, c'est le comte de Monte Cristo.
4: Ah.
3: Mais il est pas cryogénisé, le comte de Monte Cristo.
5: Non, mais j'ai dit qu'il se réveille, j'ai pas dit qu'il se réveille de dormir.
4: Coma.
5: Eh oui.
3: C'était sous-entendu.
5: C'était un petit peu un piège.
4: Un petit piège.
5: Pas.
4: C'est pas grave.
5: Mais attention, le meilleur de l'équipe, Manu, on y retourne.
3: Non.
5: Top. C'est deux espions qui se marient sans savoir qu'ils font le même métier jusqu'à ce que leur agence respective leur donne à chacun la mission d'éliminer l'autre.
3: Mission impossible.
4: Non.
3: Attends, si, c'est les deux, ils se tirent les uns.
4: Brad Pitt et Angelina Jolie.
3: J'ai vu la bande-annonce, je crois. C'est un couple, ils se tirent dessus.
5: Oui, c'est ce que j'ai dit.
6: La condescendance.
3: Ah, Scary Movie.
4: Non, monsieur.
5: C'est Mister et Mrs.
4: Smith.
3: Dogfire.
4: Voilà. Mais c'est pas possible.
5: Mister et Mrs. Smith.
3: C'est ça,
5: Ah ouais, c'est ça le pitch.
3: Okay. Oh la vache.
5: Et on finit par Charlotte.
3: Allez, Charlotte, essaie de relever le niveau, s'il te plaît.
5: Attention. Top. C'est un mec sans emploi qui devient l'aide à domicile d'un riche tétraplégique excentrique et leur amitié va bouleverser leur de vie. À la fin, il fait chaud une meuf.
1: Intouchable.
4: Ouais.
3: Exactement. Charlotte, merci d'avoir réussi à relever notre voix. C'est
6: merci à toi, Manu, d'avoir dit Rox et Rookie. Parce qu'on l'avait pas entendu depuis très longtemps.
4: Tous les doutes faillantes.
5: Et grâce à toi, les Tortues Ninja portent des slips aussi.
6: De la Théo.
4: C'était génial.
3: Laissez-moi tranquille avec votre cinéma. Charlotte, je t'embrasse et je vais t'offrir le mug Manu sur Énergie et le t-shirt Manu sur Énergie.
1: Merci beaucoup.
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0: Ça, salut, c'est Charlie, c'est Énergie, il est bientôt 7h. Bon courage tous ceux qui partent bosser là, tous les jobs d'été. Hey, il y a beaucoup. Ah, peu importe ce que vous faites, hein, ceux qui aident les agriculteurs, ceux qui bossent sur les chantiers, tous ceux qui bossent, en tout cas, félicitations, bravo, parce que ceux qui sont en vacances dorment encore, hein, j'imagine, il n'est pas encore 7h, et ils ont bien tort, puisqu'il y a un énorme classique de David Guetta qui arrive sur Energy, et ça va mettre de bonne humeur pour attaquer la journée. Le boss, David Guetta est là, juste après Teddy Swims et l'actu à 7h.
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0: Mercredi matin, 7h, bon réveil, bon courage. Allez, maintenant c'est tout droit. Vous êtes sorti du lit, vous êtes peut-être déjà même monté dans la voiture, vous avez mis énergie. Maintenant c'est bon, vous avez juste à kiffer avec David Guetta qui arrive juste après Teddy Swims.
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0: Comme d'hab, tous les hits de l'été sont sur énergie et juste avant, on fait un point sur l'actu. On est le 12 août et info et météo comme d'hab, c'est avec Simon Abraham. Salut Simon.
11: Salut Charlie, bonjour à tous. On ne change rien, encore beaucoup de soleil tout au long de la journée. Les conditions pour observer l'éclipse ce soir sont parfaites. Seulement quelques averses orageuses possibles dans les Alpes cet après-midi. Ce sera encore du beau temps partout demain et vendredi. Les températures, on gagne encore quelques degrés, jusqu'à 37 au plus chaud cet après-midi à Lyon, Vichy et Limoges, 38 à Tours et Nantes, 36 à Paris, 33 à Lille et Strasbourg. Un rendez-vous entre 19h15 et 21h15 à peu près pour profiter de l'éclipse du soleil, un phénomène rare et visible partout dans le pays ce soir, même si c'est dans le sud que l'obscurité sera la plus forte. L'ombre de la lune va cacher une grande partie du soleil. Il faudra regarder vers l'ouest, légèrement au-dessus de l'horizon, en portant évidemment des lunettes spéciales. À l'œil nu, vous risquez de vous brûler la rétine. À la prochaine éclipse d'une telle envergure n'aura lieu qu'en 2081. On aura moins chaud ce week-end. En attendant, la canicule continue de gagner du terrain. À la quasi-totalité du pays est désormais en alerte orange. Canicule, 78 départements du Val-de-Loire à la Bretagne en passant par l'Aquitaine, des pics à près de 40 degrés sont attendus cet après-midi. Un incident improbable dans le nord, la centrale nucléaire de Gravelines a dû arrêter plusieurs réacteurs cette semaine en cause un afflux de méduses dans les stations de pompage d'eau de mer. Seul un réacteur peut fonctionner à 100%. Avec le réchauffement de la température de l'eau, la présence de ces méduses est de plus en plus fréquente. Meta, au cœur d'un nouveau procès aux États-Unis qui débute aujourd'hui, le géant du numérique est attaqué par plusieurs États américains décidés à démontrer qu'Instagram et Facebook ont été délibérément rendus addictifs pour les mineurs. Le procès doit durer plus d'un mois. Une belle journée au championnat d'Europe de natation à Saint-Denis. Hier, les Bleus ont remporté 3 nouvelles médailles, du bronze pour Pauline Maillot sur 200 mètres d'eau, de l'argent pour Maxime Grousset sur 50 mètres papillon et surtout de l'or pour le relais 4x100 mètres. Une nouvelle chance de podium aujourd'hui sur le relais féminin cette fois. Pour le PSG, la chasse au trophée continue. Les Parisiens peuvent en remporter un nouveau ce soir à l'occasion de la Supercoupe de l'UEFA face à Aston Villa. C'est la confrontation entre le vainqueur de la dernière Ligue des Champions et celui de la Ligue Europa. Le match se joue en Autriche à 21h. Le foot, c'est aussi la victoire de Lyon. L'OL a battu Prague hier soir 3-0 et se qualifie donc pour les barrages de la prochaine Ligue des Champions. Une story Insta, rien de plus pour l'instant. 3 ans après sa sortie de la Starac, Lenny vient de confirmer sur ses réseaux sociaux la sortie d'un premier album. Le projet est bouclé, mais aucun détail n'est encore dévoilé, ni date de sortie, ni tracklist, ni cover. Et puis la suite du NRJ Summer Tour qui s'installe en Normandie cette semaine. Rendez-vous cet après-midi sur la plage de Trouville-sur-Mer avec Daisy, Joseph Kamel et Dr Yaro sur scène. À 7h03, fin de ce flash, c'est le 6-10 de l'été qui continue avec Charlie. Bonne journée.

Parfait pour se réveiller de bonne humeur, c'est Charlie Celi de l'été sur Énergie. Et si celui qui arrive, vous ne connaissez pas encore, vous allez kiffer, vous allez pouvoir rajouter dans toutes vos playlists, même si vous n'êtes pas encore en vacances, il y a un vrai feeling d'été, c'est un hit français en plus, c'est un hit toulousain. DJ Kalen qui est de retour avec un énorme hit, énorme remix que vous allez kiffer, vous allez pouvoir chanter, puisque vous connaissez déjà les paroles par cœur. Écoutez, c'est juste après Mauvais Joe.

0: Allez, courage pour cette nouvelle journée de taf. Il est bientôt 7h30, bienvenue sur Énergie. 7h24, tout pile. Peut-être vous êtes encore en train de vous préparer. Tranquille à la maison, parce qu'il n'y a pas beaucoup de collègues en ce moment, donc vous arrivez cool. Vous avez bien fait de mettre Énergie pour chanter. Il y a Adèle Castillon qui est calée pour vous. Open Mac aussi. Et puis le meilleur de Manu, ça continue bien sûr jusqu'à 10h.
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3: Tout à l'heure, on a démarré l'émission en écoutant vos messages vocaux. Et il y a eu ce message, les messages vocaux que vous nous envoyez sur l'application Manu sur Énergie.
4: Coucou tout le monde, c'est moi, je vous envoie un petit message. C'était pour vous dire, j'ai ma collègue Corinne qui est là pour 6 mois. Et du coup, je refais toute sa culture musicale française. Qu'est-ce que vous lui feriez écouter?
3: Bonne question. Quel est le titre français que vous feriez écouter à quelqu'un donc, qui vient de Corée du Sud, qui ne connaît pas la culture française? Bah, en fait, pour lui dire, voilà, c'est ça, quoi.
5: Ouais.
3: Si vous pouvez en choisir. On s'est donné chacun deux titres.
5: Ouais.
3: Allez, mais vous commencez par le plus fort. Sinon, on n'a pas le temps de passer tous les titres. Allez, Nico, il est bouillant.
6: Bah, j'ai choisi pour la culture la chanson préférée de mon papa, c'était Georges Brassens, Les Copains
7: non,
6: d'abord.
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3: oui,
7: se le dit.
3: C'est la France, quoi.
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4: Elle est trop bien.
7: Il naviguait.
3: J'adore. Alors, trop bien, on l'écoutera pas 4 fois par jour, quoi. Mais,
6: ouais. Mais franchement, quand elle passe en voiture, tout le monde est dessus, quoi.
3: Mais j'ai l'impression que c'est la chanson. Vas-y, on te dit, tu connais ça, t'es obligé de dire oui, bien sûr, évidemment, et j'aime.
6: Ah oui, mais Georges Brassens, Les Copains d'abord.
4: Elle met trop de bonne humeur.
6: Pour une étrangère qui découvre la France. Soit,
3: elle est en train de faire quoi? Putain, elle prend un billet retour. Elle repart encore et merde. Vous pouvez choisir un morceau à faire écouter à quelqu'un qui connaît pas la culture française, qui vient de Corée du Sud. Lorenza.
8: Moi, c'est Diam Sevita, Confession Nocturne.
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3: Tu dis voilà. Sois la bienvenue en France. C'est la chanson que tu dois écouter.
8: Bah, c'est les années 2000. C'est si elle veut faire des karaokés, entre filles, elle sera préparée. Elle pourra choisir l'une ou l'autre à faire et tout. Elle pourra s'entraîner à rapper. C'est très bien.
10: Si elle met cette chanson elle-même en soirée, elle va se faire des potes direct.
8: Ouais, ça va être la star.
6: Ah bah, une coréenne qui chante ça, tu dis putain. C'est fou.
3: C'est vrai que ça fait genre putain, elle est classe.
10: Ouais.
3: Oh, ah ouais.

0: Il y a une fille qui vient de Corée du Sud, elle ne connaît pas la culture française, elle n'a jamais entendu de musique française quasiment. Quel est le titre que vous lui faites écouter, Florent, notre producteur?
1: Moi, c'est mon artiste préféré, j'ai eu son CD quand j'ai 8 ans, c'est Johnny Hallyday, L'Envie, bien sûr.
0: Ça aurait été son anniversaire hier. On l'a parlé. Je dis, tu ne peux pas te tromper.
1: Non. Ah, puis celle-là, elle te prend, quoi, elle t'emporte, là. Moi, j'y suis, là.
0: Oh, le plaisir, hein, régale-toi.
1: Ah, voilà, j'y suis, là. Double CD, ça.
2: Je suis pas fan de Johnny, moi.
3: Quoi? Tonton qui parle, c'est le vœu.
1: Elle dit qu'elle était pas fan de Johnny.
0: Oui, je sais, mais je vous laisse dans vos discussions, tous les deux, ça m'intéresse. Y a pas un biopic sur Johnny Hallyday qui va sortir,
1: si,
0: normalement?
1: Si, je crois que c'est en cours.
0: Ah, d'accord.
1: Pas plus d'infos, mais...
0: D'accord.
2: Vous trouvez pas l'acteur principal?
0: Pour faire Johnny Hallyday?
2: Ouais. Ouais. C'était en discussion, quoi. Ça tourne beaucoup.
0: Ah. Il y a la meuf de Corée du Sud qui se fait chier, là. Faut qu'il fasse écouter autre chose. Alors, excuse-moi, personne n'a sorti la chanson à faire écouter à quelqu'un qui arrive de Corée du Sud. C'est la chanson qui passe partout.
2: Ah bah oui.
0: C'est la chanson qui fonctionne à chaque moment. C'est la chanson qui va l'embarquer, qui va faire qu'elle aura des potes, même en fin de soirée, et surtout en fin de soirée à 4h du matin.
4: 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Marine a plongé nue dans un lac du Connemara.
0: Michel Sardou, quoi.
2: Oui.
3: Intemporel.
2: Ah ouais. Ça a pris un petit coup, moi, je trouve.
0: Un petit coup.
2: Oui.
3: Bah, c'est vrai qu'avec Jams.
2: Oui, voilà. C'est
3: Jams, c'est Vita, oui. Et ça, il y a un petit grand écart, quoi.
2: Ça dépend quel âge là.
1: Plus simple à chanter au karaoké sur le refrain.
2: Ouais.
0: Et puis ça emmène tout le monde.
1: Ah oui.
0: Ouais. Alors, là, tu sais quoi, la pète ses potes, il dit venez en France. Ne s'est même pas mis bras dessous là-dedans, fin de soirée, en chantant le Connemara.
4: Tout le prix du silence.
3: Ça se tient.
0: L'amour.
3: C'est la plus efficace.
0: J'ai moi-même, quand j'écoute ça, à force d'en parler, envie de partir en Corée du Sud. Et faire écouter Michel Sardou.
1: La mission.
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14: Allez, bon réveil, c'est mercredi. Bienvenue sur Énergie comme d'hab pour démarrer la journée de bonne humeur. Même si vous n'êtes pas en vacances, même si c'est votre semaine de reprise, ben, y a des hits de l'été hein, pour se détendre avec Adèle Castillon. Calé pour vous, Offenbach aussi. Et juste avant, c'est l'actu. Les informations avec Simon Bram. Salut Simon.
15: Salut Charlie, bonjour à tous. Désormais 67 départements placés en vigilance orange pour la canicule. On en reparle juste après. Il va faire jusqu'à 38 degrés cet après-midi à Rennes, Nantes et Bourges, 37 dans la vallée du Rhône, à Bordeaux aussi, à 35 à Toulouse, Rouen, Dijon et au Mans. Le moins chaud ce sera à Brest dans le Pays Basque avec quand même 30 degrés. Dans le ciel, c'est du soleil pour tout le monde. Il y a juste un risque d'averse orageuse dans l'après-midi, mais seulement pour une partie des Alpes. Le soleil qui a rendez-vous avec la lune pour un spectacle très rare. L'éclipse solaire sera visible partout en France ce soir aux alentours de 20h. Accessoire indispensable pour la regarder, des lunettes spéciales. Il y a eu une véritable ruée en magasin ces derniers jours. Attention à l'œil nu, vous risquez de devenir aveugle. Des associations d'astronomie proposent des observations collectives un petit peu partout ce soir. Une première pour une femme française, Sophie Adnaud, va réaliser une sortie dans l'espace. La NASA confirme la date, ce sera mardi prochain. L'astronaute actuellement à bord de la Station Spatiale Internationale va enfiler son scaphandre pour réaliser des travaux à l'extérieur de l'ISS. À la canicule gagne du terrain, je vous le disais, elle concerne la quasi-totalité du pays. Aujourd'hui, 78 départements en vigilance orange. Les 35 degrés seront atteints quasiment partout. Cet après-midi, des pics 40 degrés attendus même dans l'ouest. Dans l'actu aussi, les obsèques de Kavinsky, elles se déroulent aujourd'hui en l'église Saint-Pierre de Montmartre. C'est à Paris. L'artiste électro est mort fin juillet à l'âge de 51 ans. À la suite des championnats d'Europe d'athlétisme, avec de nouvelles chances de podium aujourd'hui pour la délégation tricolore, notamment sur 400 mètres masculins et 400 mètres et féminins. Hier, il y a eu du bronze pour Laetitia Bapté sur 100 mètres et. Et puis en tennis, l'aventure s'arrête là pour Arthur Fils, le français battu hier soir en quart de finale du Masters 1000 de Montréal au Canada. Défaite en 2-7 face à l'Espagnol Rafael Rodard. Une comédie romantique pas comme les autres, juste pour une nuit au ciné, aujourd'hui se déroule dans un futur proche. Un monde où les célibataires ont l'autorisation d'avoir des relations sexuelles un seul soir par an. Alors pas question de rater cet événement pour deux New-Yorkais joués par Callum Turner et Monica Barbaro.
16: Ce qui est amusant dans cette histoire, c'est que toutes les rencontres que l'on peut faire en temps normal sur une année sont concentrées au cours d'une seule et unique nuit. C'est assez absurde, mais ça permet de comprendre cet empressement qu'ont certains dans la vie à trouver l'amour et à créer un lien avec quelqu'un. Je m'y suis reconnue d'une certaine manière. Ça me fait un peu penser au réveillon du nouvel an quand on n'a rien de prévu et qu'on essaye de se trouver un plan à la dernière minute. Il y a tellement de pression pour faire de cette soirée quelque chose de spécial. Et il semble dans ce cas-là que le temps nous échappe comme du sable entre les doigts sans qu'on puisse le rattraper.
15: Voilà, une interview énergie de Sébastien Loeffle-Coq. Fin de ce flash, 7h35, c'est le 6-10 de l'été avec Charlie sur Énergie. Bonne journée.

Courage tous ceux qui bossent, c'est mercredi aujourd'hui et avant l'éclipse de ce soir, prévu, ça commence vers 19h30, il y a une journée de taf et il y a de quoi s'ambiancer sur énergie comme d'hab, de quoi se détendre avec Shakira et Burna Boy, un des plus gros hits de l'été avant.

0: que des hits de l'été pour bien démarrer cette nouvelle journée, pour vous faire vous sentir comme si vous étiez en vacances. C'est fait pour ça, le 6-10 de l'été, c'est Charlie avec Gilo et David Guetta qui arrive. Voilà, là, déjà il y a de l'ambiance. Tyke est calé aussi pour vous et le meilleur de Manu, ça continue jusqu'à 10h.
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3: Voici les sondages du matin, tout le monde participe. Nico, Lorenza, Florent, notre producteur aussi.
4: Oui.
3: Après le Wi-Fi rapide, c'est le critère le plus recherché dans une chambre d'hôtel. Quel est ce critère?
4: Une baignoire.
3: C'est pas une baignoire, Nico.
5: C'est dans la salle de bain?
3: Non, c'est pas dans la salle de bain. Ah, un 10 peut-être. Florent, notre producteur.
6: Une grande télé?
3: C'est pas une grande télé, mais c'est dans la chambre. Nico?
6: C'est lié à la déco, du coup?
3: Non, c'est pas la déco en tant que telle. C'est pas les tableaux sur les murs, par exemple.
6: Okay.
3: Lorenza?
5: Un max d'oreiller.
3: Non, mais on n'est pas loin, c'est vraiment dans le lit, quoi.
6: Ah.
3: Après le Wi-Fi rapide, c'est le critère le plus recherché dans une chambre d'hôtel, Florent.
6: Un lit king size.
3: Et c'est exactement la réponse.
6: Bah oui, parce qu'il y a queen size et il y a king size.
5: Ah oui, c'est pas pareil, c'est vrai.
6: Ouais.
3: Non, le king size, c'est vraiment grand, grand, grand.
6: Ah oui, 2 mètres, je crois. C'est 2 mètres sur 2 mètres, je crois.
5: Ouais, 2 mètres sur 2 mètres.
3: Bah, on considère que quand t'as un king size, t'es en colocation, en fait. C'est 4% des Français pensent qu'il y en a trop et 15% estiment qu'il n'y en a pas assez. De quoi il s'agit? Ça n'a pas l'air évident comme ça, je vous donnerai les indices si vous galérez. Nico.
6: Des éoliennes.
5: Mais c'est vrai qu'on a rien comme indice, donc
6: je sais pas, j'ai un indice sur les éoliennes ou...
3: Alors, je vous donne un premier indice. Ce n'est pas une éolienne. Ensuite, non, ce n'est pas un objet.
6: Ah.
3: 4% des Français pensent qu'il y en a trop, tandis que 15% estiment qu'il n'y en a pas assez. Lorenza?
5: C'est un métier?
3: C'est pas un métier. Florent?
6: Des périodes de soldes?
3: Non, mais c'est une période. Enfin, c'est pas vraiment une période, mais c'est pas mal. Nico?
6: Des vacances scolaires?
3: Non, on tourne autour. Lorenza?
5: Ah ouais, j'aurais dit des congés à Noël.
3: C'est pas loin. C'est... Nico?
6: Des jours fériés?
3: Bah exactement.
6: À quel moment?
3: À quel moment quoi?
5: À
3: quel
5: moment il y en a trop?
6: Il y en a pas assez. Qui sont ces 4% des Français?
3: Bah 4% des Français pensent qu'il y en a trop. Bah ils veulent y aller quoi. Ils veulent bosser. Ils aiment pas les jours fériés quoi.
6: D'accord.
3: Okay. Ils veulent y aller à plat.
6: Mytho.
5: Ouais, c'est ça.
3: 15% estiment qu'il n'y en a pas assez. C'est-à-dire qu'il y a quand même une très très grande majorité, 81% des gens, qui pensent qu'il y en a juste le bon chiffre. Les jours fériés. Bah parce que ça a été peut-être en 2026, hein, on en a eu un paquet là cette année. Là.
5: Oui, c'est vrai, ouais. C'était parfait cette année.
3: Je vous rappelle qu'il y a eu 11 mois hein, en 2026, il n'y a pas eu de mois de mai. Hein,
5: oui.
3: Dernier sondage du matin. 38% des célibataires considèrent que ceci est rédhibitoire dans une relation. De quoi il s'agit, Lorenza?
5: C'est un rapport avec les ex?
3: Non, pas de rapport avec les ex. Florent?
6: C'est lié à la politique?
3: Ce n'est pas lié à la politique du tout.
6: Partager ses mots de passe?
3: Non. 38% des célibataires considèrent que ceci est rédhibitoire dans une relation. Je vous donne un indice, vous n'y êtes pas du tout.
5: Ah, super.
3: Dico?
6: C'est un truc qui se passe à la maison ou pas?
3: Non.
6: Non?
3: Florent?
6: C'est sur le fait de vivre ensemble?
3: Il y a un peu de ça. Lorenza?
5: Se voir une fois par semaine.
3: Il y a un peu de ça.
6: C'est de plus en plus flou tes indices.
3: Ouais. Nico?
6: Les relations à distance.
3: C'est totalement ça. Enfin, c'est la réponse est la distance géographique. 38% des célibataires pensent que la distance géographique, la trop grande distance, c'est rédhibitoire dans une relation.
6: Non. Loin des yeux, loin du cœur.
5: Mais non, quand t'es amoureux, tu t'adaptes.
6: Ah ouais?
5: Bah, je pense.
3: Tu t'es bien adapté, toi, dis-moi.
6: Oh, le missile. T'as bien fait d'ouvrir.
5: Alors...
3: Non, mais tu sais quoi? C'est la coach, mais... c'est la coach de vie qui donne des conseils de vie à tout le monde. Et vous, comment ça va dans la vie? Bah là, je suis seul chez moi.
5: Non, mais moi, c'était pour d'autres raisons que la
6: Génial.
5: Distance.
6: C'est quand le cordonnier avec les chaussures trouées, quoi.
3: C'est exactement
5: Alors,
3: ça.
5: Alors là, je m'y attendais pas. Mais... oui, effectivement, je ne suis pas le meilleur exemple à suivre.
3: Ah, mais évidemment, tu mérites.
6: Distance ou pas, tu mérites.
3: Mais évidemment, tu mérites et on t'aime très fort. Mais bon, attends avant de donner les conseils.
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0: Mercredi matin, c'est Charlie, c'est Énergie. Bon courage, aujourd'hui, retour de la canicule. Aïe, aïe, aïe.
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0: Et en attendant, nous on s'échauffe sur Énergie avant les infos à 8h avec Riviera et Rosalia qui arrivent.
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0: Il y a de la superstar sur Énergie pour vous réveiller ce matin, c'est parfait. Avant l'éclipse de ce soir. Vous allez voir, la journée va passer encore plus vite avec tous les hits de l'été sur Énergie. Rosalia, quelle est pour vous ce matin? Vous allez pouvoir chanter juste après Riviera.
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0: Et on fait un point sur l'actu avec la rédac partout en France. Info météo, Simon Abraham, salut Simon.
14: Salut Charlie, bonjour à tous, on ne change rien, encore beaucoup de soleil tout au long de la journée, les conditions pour observer l'éclipse sont parfaites ce soir, seulement quelques averses orageuses possibles dans les Alpes cet après-midi, ce sera encore du beau temps partout demain et vendredi. Les températures, on gagne encore quelques degrés, jusqu'à 37 au plus chaud cet après-midi à Lyon, Vichy et Limoges, 38 à Tours et Nantes, 36 en région parisienne, 33 à Lille et Strasbourg, 31 à Nice. Ça s'annonce grandiose et ça n'arrive que quelques fois dans une vie. L'éclipse solaire sera visible partout dans le pays en toute fin de journée. Il faut regarder vers l'ouest, légèrement au-dessus de l'horizon, entre 19h15 et 21h15 à peu près, pour voir l'ombre de la lune passer devant le soleil. C'est près de l'Espagne que l'éclipse sera la plus prononcée. Des lunettes spéciales sont obligatoires pour la regarder. À l'œil nu, il y a un risque de se brûler la rétine. Le ciel qui décidément nous gâte, juste après l'éclipse, une fois la nuit tombée, ce sera le pic des Perséides, une pluie d'étoiles filantes. Une dizaines seront visibles chaque heure environ. Le phénomène revient tous les étés à la même période. On s'approche du pic de l'épisode de chaleur. La vigilance orange canicule est à nouveau étendue aujourd'hui par Météo France. Elle concerne 78 départements ce matin. Seuls les Hauts-de-France et une partie du Grand Est sont épargnés. C'est dans l'ouest qu'il va faire le plus chaud, avec des pics à 40 degrés attendus cet après-midi entre la Bretagne et l'Aquitaine. Des trains sont annulés sur la ligne Paris-Clermont jusqu'à demain. Aussitôt dans l'année, c'est du jamais vu. En Alsace, les vendanges pour le crément démarrent aujourd'hui. Les raisins sont sont déjà mûres. Face à la chaleur, les viticulteurs vont adapter leurs horaires de récolte et commencer très tôt le matin. Dans l'aube aussi, les vendanges dans les parcelles de champagne ont également déjà débuté. Des rayons de supermarchés un peu moins prisés, les ventes de fournitures scolaires ont baissé de 5% en juillet par rapport à la même période l'an dernier. C'est le résultat d'une nouvelle étude. Pourtant, les prix sont en baisse cet été, surtout dans les enseignes spécialisées. L'allocation de rentrée scolaire sera versée aux familles les plus modestes la semaine prochaine. Elle est comprise entre 426 et 466 euros par enfant. En foot, Lyon qualifié pour les barrages de Ligue des Champions. L'OL a battu le Sparta Prague hier soir, 3-0. Et puis ce soir, c'est le retour aux affaires pour le PSG. Paris dispute la Supercoupe de l'UEFA face à Aston Villa. Un match qui oppose le vainqueur de la dernière Ligue des Champions à celui de la Ligue Europa. Coup d'envoi 21h en Autriche, à Salzbourg. Au championnat d'Europe de natation, il y a eu 3 nouvelles médailles hier pour le clan tricolore. L'or pour le relais mixte sur 4 x 100 mètres. L'argent pour Maxime Grousset sur 50 mètres papillon. Et le bronze pour Pauline Maillot sur 200 mètres d'eau. D'autres chances de podium aujourd'hui avec le relais féminin notamment. Et puis les sorties ciné du jour, on est mercredi. Virginie Efira joue une directrice de maison de retraite dans le film Soudain, récompensé au dernier festival de Cannes. À voir aussi la comédie Tombée du ciel. 8h04, bon début de journée sur Énergie 6-10 de l'été.

0: Mercredi matin, c'est Énergie, c'est Charlie. C'est ici, comme d'hab, que vous découvrez tous les nouveaux hits de l'été avec le retour de Moziman, que vous voyez peut-être en festival cet été. Mozy, vous suivez peut-être sur les réseaux avec ses Dream Tracks. Quentin, pour les anciens, hein, ceux qui ont regardé la Starac. Moziman de retour avec Gaëtan Roussel. Nouveau hit à découvrir ce matin, juste après Julien Lib sur Énergie. On est bien.
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0: temps de s'arrêter.
1: Que des hits qui mettent de bonne humeur pour démarrer la journée. C'est Charlie, c'est le 6-10 de l'été sur Énergie. Comme d'hab, que des hits, que des superstars. Et un énorme hit que vous connaissez par cœur, c'est sur Passenger qui arrive pour vous. Mauvais Joe, calé aussi, le plus gros hit de ce mois d'août. Et juste avant, c'est le meilleur de Manu qui continue avant la rentrée des Wouah.
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3: Il est temps de repartir dans une bataille des ex. Émilie et Jennifer sont là toutes les deux. Bonjour à toutes les deux, bienvenue.
4: Bonjour Manu, salut les Wouah.
3: Vous êtes là pour une bataille des ex.
4: Bonjour Manu, bonjour les Wouah, bonjour Émilie.
3: Émilie, Jennifer, vous allez plonger dans vos souvenirs. Plonger dans vos souvenirs d'ex pour essayer de nous sortir les pires ex que vous avez connus. Attention, ça va se passer en trois manches. L'une après l'autre, vous abattez vos cartes d'ex. On va démarrer avec Émilie pour la première manche. Fais-nous rêver. Oui.
4: Alors, bah moi, mon ex m'a quitté pendant que nous étions en vacances avec des amis dans le sud. Il me l'a annoncé le matin et l'après-midi, il a pris l'avion pour rentrer à la maison et il m'a laissé là-bas.
3: On est bien, on commence fort.
5: Oh là là, mais là, c'est... Pardon, mais c'est du level, là. Wow.
3: Là, on commence très, très haut.
5: Devant les potes et tout.
3: Le mieux aurait été, évidemment, dans un pays très, très lointain, de ne pas prévenir, de laisser juste un mot dans l'hôtel. Mais
5: oh bon, non, mais attends. Mais bon,
3: on peut pas faire des sans fautes tout le temps. Ouais. Hein.
5: C'est une dinguerie.
3: Jennifer, qu'est-ce que t'as en face?
4: Alors, moi, mon ex m'avait acheté des roses, mais il a oublié de me les donner. Elles sont restées une semaine sur la plage arrière de sa voiture jusqu'à sécher complètement. Et quand je lui ai demandé ce que c'était, il m'a juste dit « Ah oui, en fait, désolé, c'était pour toi, c'était pour te les offrir.
5: Oh, » Mais ça, bon. Ça reste mimi un peu. Il ça avait va, l'intention de t'offrir des fleurs.
3: Attendez.
4: Elles sont restées une semaine.
3: Jennifer, c'est un peu comme l'équipe de foot hier. La première mi-temps, c'est on se met en route.
6: Ouais.
3: Voilà, mais attention. Deuxième manche maintenant. Bon là, Émilie a gagné.
5: Ouais, mais ça, oui.
3: Mais Jennifer va nous sortir une nouvelle carte, on t'écoute.
4: Exactement. Alors, mon ex m'a offert une bague pour mes 30 ans. Il m'a emmené en bijouterie, mais au final, il l'a commandée sur un site de bijoux en toc à 25 euros.
3: Ah, genre une copie?
4: Complètement une copie.
5: Il t'a fait croire que c'était celle de la bijouterie.
3: Attends, il t'a fait croire que c'était la même?
4: Ah bah oui, mais c'était pas du tout la même.
5: Oh, après, wow. Il est malin. C'est un
6: rat,
5: mais il est malin.
6: À 25 euros, tu
3: m'as
6: dit, quand même.
3: Tu vois. Non, mais attends, ta bague, tu la laisses tomber dans le bain, elle flotte.
6: Ouais, c'est pas normal.
3: Ah, on est pas mal. Émilie, qu'est-ce que t'as à répondre à ça?
4: Alors, bah, moi, mon ex, qui demandait tous les mois de l'argent à ses parents en disant qu'on galérait à payer la nourrice de notre fils. Et en fait, c'est moi qui payais tout et il gardait tout l'argent pour lui.
5: Oh, putain. Désolée, Émilie, mais là, c'est...
6: Pas cool pour toi, pas cool pour les parents.
5: Voilà,
3: mais Émilie, mais tu... Excuse-moi, mais tu cartonnes ce matin.
5: Mais c'est surtout, est-ce que c'est le même?
3: C'est le même?
4: Non, c'est pas le même. Oh. Non, c'était le suivant, non. Mais bon...
5: Non, encore pire.
3: Oh là. Émilie, troisième manche. Pour l'instant, ça fait 2-0 pour Émilie. Troisième manche, on t'écoute.
4: Alors, ben, pour la finale, en allant aux toilettes au milieu de la nuit, j'ai découvert mon ex sur le canapé avec une autre femme, alors que notre fils et moi, on dormait dans les chambres juste à côté.
5: Oh, merci.
3: Non,
5: Émilie, mais j'ai trop de peine pour toi, mais quel vide.
6: Qu'est-ce qui est fouté, là?
5: Waouh.
3: Rien ne va, rien
6: ne va. Mais c'est en vrai, c'est ouf.
5: Elle aurait pu aller autre part.
3: Mais même.
5: Non, ne pas le faire du tout, mais je veux dire là.
3: Mon Dieu.
6: Putain, comme quoi, faut pas faire pipi en pleine nuit.
5: Ah non.
3: Faut pas se lever, hein.
6: Surtout pas.
3: Prenez une bassine. Vous voulez pas savoir ce qui se passe dans le salon.
5: Prenez une bassine.
3: Jennifer, qu'est-ce que t'as à mettre en face de ça?
4: Je suis pas sûre d'y arriver, hein. Alors, moi, mon ex, on est resté ensemble un an et demi et il m'a quitté après une dispute sur le type de pâte à utiliser pour une quiche Lorraine. Donc, moi, j'utilise de la pâte feuilletée et lui, il utilise de la pâte brisée. Donc, je lui ai envoyé des messages après ça et en fait, on ne s'est jamais revus.
3: Écoute, c'est vraiment nul comme raison de séparation.
6: C'est de la merde, quiche Lorraine.
5: Ouais,
3: mais tu comprendras que sur cette bataille des sexes, clairement, c'est un 3-0.
4: On est d'accord. J'avoue, je suis vaincue. Bravo, Émilie.
3: Mais quelle elle nous a défoncé tout.
6: Bravo, Émilie, d'avoir un ex de merde.
4: Bravo,
3: je crois que depuis qu'on fait la bataille des ex, ça fait pas très longtemps, hein, on a fait 5-6. C'est la plus incroyable.
6: Ouais.
3: Jennifer, Émilie, je vous offrirai à toutes les deux le mug Manu sur Énergie et le t-shirt Manu sur Énergie aussi.
4: Merci beaucoup.
3: Bravo pour toutes ces histoires. Merci d'être vous et puis évidemment merci à vos ex.
6: Oui, bien sûr.
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1: Allez, pour vous donner de la force pour cette nouvelle journée de taf, vous avez bien fait de mettre Énergie, c'est Charlie. Tous les hits de l'été sont là. On va chanter avec Passenger, énorme hit. Mauvais Joe aussi calé, un des plus gros hits de l'été. Mauvais Joe, toujours là, toujours sur Énergie. Et juste avant, c'est l'actu. Et météo de ce mercredi avec Simon Abraham. Salut Simon.
28: Salut Charlie, bonjour à tous. Désormais 67 départements sont placés en vigilance orange et canicule. On en reparle juste après. Il va faire jusqu'à 38 degrés cet après-midi à Rennes, Nantes et Bourges. 37 dans la vallée du Rhône, à Bordeaux aussi. 35 à Toulouse, Rouen et Dijon. Le moins chaud ce sera à Brest et dans le Pays Basque avec quand même 30 degrés. Dans le ciel, c'est du soleil pour tout le monde. Il y a un risque d'averses orageuses dans l'après-midi, mais seulement sur une partie des Alpes. Lunettes spéciales obligatoires pour profiter en toute sécurité d'un spectacle tout aussi spéciale. Une éclipse solaire, la plus importante depuis plus de 20 ans, sera visible en toute fin de journée partout en France. L'ombre de la Lune va cacher une grande partie du Soleil. C'est dans le Pays Basque que le phénomène sera le plus prononcé, aux alentours de 20h. Des associations d'astronomie proposent des observations collectives un petit peu partout ce soir. Elle a la tête dans les étoiles déjà. Sophie Adnaud va réaliser sa première sortie dans l'espace. La NASA vient de le confirmer. L'astronaute française actuellement dans la Station Spatiale Internationale sortira avec sa combinaison mardi prochain pour réaliser des travaux à l'extérieur de l'ISS. La canicule gagne du terrain, je vous le disais. Elle concerne désormais la quasi-totalité du pays. 78 départements en vigilance orange. Les 35 degrés seront atteints quasiment partout cet après-midi. Des pics à 40 degrés même dans l'ouest. Les hommages se sont multipliés depuis sa disparition. Les obsèques de l'artiste électro Kavinsky ont lieu ce matin. Elles se déroulent à Paris. Une semaine à deux finales pour le PSG. Avant le trophée des champions samedi, il y a la Supercoupe de l'UEFA ce soir. Les Parisiens affrontent Aston Villa à 21h. Ça se joue en Autriche. Et puis sur la piste de Birmingham, au championnat d'Europe d'athlétisme, les Bleus ont décroché leur deuxième médaille hier. Le bronze pour Laetitia Bapté sur 100 mètres et. Il y a de nouvelles chances de podium ce soir sur 400 mètres masculins et 400 mètres et féminins. Et si une loi limitait les relations sexuelles pour les célibataires? C'est l'idée dans Juste pour une nuit, une comédie romantique au ciné aujourd'hui. Quand on n'est pas marié, on ne peut faire l'amour qu'un seul soir par an. Callum Turner et Monica Barbaro jouent deux New Yorkais. Lui vient de se faire larguer, elle cherche l'homme de sa vie. Leur rencontre va faire des étincelles.
0: Bumping into someone once is great.
2: Croiser quelqu'un une fois, c'est déjà remarquable. Deux fois, c'est presque un miracle. La troisième, on pense à une blague cosmique, comme si l'univers les guidait. Ils sont à la fois troublés et frustrés de ne pas comprendre comment ils ont pu se rencontrer encore et encore dans une ville de 10 millions d'habitants.
3: Quand ils se rencontrent pour la première fois, il y a une certaine gêne, une attirance. Mais ça ne colle vraiment entre eux que quand ils deviennent amis, qu'ils se taquinent. Là, leur relation devient amusante.
2: Les masques tombent, car elles ne cherchent pas à séduire, à se présenter sous leur meilleur jour. Ils révèlent leur véritable personnalité.
28: Voilà, interview de Sébastien Loeuf Lecoq. Bon début de journée, c'est le 6-10 de l'été sur Énergie.
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Ah, il y a de quoi chanter ce matin, on est bien. C'est Charlie, c'est le 6-10 de l'été. C'est énergie, comme d'hab, pour bien démarrer la journée. 9h-20. Vous arrivez au boulot, bah, allez-y tranquillou, puisque sur la route, bah, que des hits de l'été pour chanter. Avec Jérémy Frérot qui arrive juste après Farouko.

0: Mercredi matin, c'est Charlie, c'est Énergie avec un des plus grands groupes au monde qui arrive pour vous réveiller, pour faire démarrer la journée, pour faire arriver au boulot à la cool. BTS, qui est pour vous. Vous allez pouvoir chanter si vous êtes fan de BTS, fan de K-pop, avec Jason Derulo, qui est aussi. Et juste avant, c'est le meilleur de Manu.
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2: C'est le moment de la chanson de la réconciliation. Comme tous les vendredis, tu nous as appelé tout à l'heure parce qu'il y a deux semaines, tu nous as dit que tu avais cassé la tasse de ta collègue. Elle s'appelle Charlotte. C'est pas n'importe quelle tasse, c'est une tasse avec la photo de ses trois enfants dessus. Bon, tu nous as expliqué que t'étais un peu maladroite, tu l'as cassée, t'as voulu nettoyer sa tasse au fait au départ, donc c'était gentil, puis elle est tombée de tes mains, et Charlotte était à côté. Et en fait, par nervosité, quand elle est tombée et qu'elle s'est cassée, t'as rigolé. Charlotte l'a mal pris, et depuis deux semaines, elle t'en veut. Tu nous as expliqué ça. Il est temps maintenant de tenter de vous réconcilier, c'est le principe de la chanson de la réconciliation. Florent, qui est le producteur de l'émission et qui est aussi le chanteur de l'émission attitré, il n'y en a pas d'autres en même temps, a eu 10 minutes pour écrire des paroles sur une chanson que tu nous as donnée. Tu nous as dit qu'elle aimait beaucoup Emmanuel Moir, Mon Essentiel. Oui. C'est sur cette chanson qu'il va lui chanter une chanson, qu'il va lui chanter pardon, ses paroles, parce que Charlotte, nous l'avons normalement au téléphone. Elle sait qu'elle va passer à la radio, mais elle ne sait pas pourquoi. Attention, Charlotte.
3: Oui.
2: Bonjour Charlotte, tu es en direct sur Énergie.
3: Bonjour.
2: Je m'appelle Manu, je sais pas si tu connais notre émission.
3: Si, bonjour Manu.
2: Ben bonjour à toi Charlotte, je t'appelle ce matin parce que je te veux du bien. Parce que le monde te veut du bien Charlotte. Et on ne veut pas que du bien à toi, on veut du bien à Mélanie. On veut du bien
4: à
2: pour
4: vous
2: toutes
4: deux.
2: Les deux. Mélanie, dis bonjour à Charlotte.
3: Bonjour Charlotte. Bonjour Mélanie.
2: Ah, c'est déjà un premier
4: c'est
2: pas. Déjà,
4: c'est cordial.
2: Oui. Bah, quand, j'aurais pas jusqu'à dire que c'est cordial,
4: alors, c'est
2: mais au moins c'est.
4: Elle lit, mais c'est.
2: Elle a pas dit bonjour connasse, voilà.
4: Non. Donc c'est,
5: heureusement.
2: Encore Charlotte, gros, ouais. Charlotte, Mélanie s'en veut. Elle s'en veut. Elle sait qu'elle a cassé cette tasse. Elle sait que tu lui en veux pour le petit rire qui est sorti, qui était un rire nerveux. Elle nous a appelé ce matin parce qu'elle veut se rabibocher avec toi et pas se rabibocher n'importe comment. Elle veut se rabibocher en musique et pas sur n'importe quelle musique parce que tu vas la reconnaître. C'est une de tes chansons préférées. Maintenant, écoute bien les paroles, on les a changées. Et normalement, ça va te toucher. C'est pour toi, c'est pour ton petit cœur, c'est pour vous deux. Écoute bien.

0: C'est quoi, j'ai envie de la voir en comédie musicale, moi. J'ai envie de voir les images là-dessus. J'ai envie de voir la scène avec Mélanie et Charlotte qui se rapprochent comme ça et qui viennent se serrer dans les bras. Charlotte, est-ce que tu pardonnes à Mélanie?
1: Évidemment que je lui pardonne.
0: Oh, oh,
2: encore un succès.
0: Mais c'est beau, c'est un succès. C'est plus qu'un succès. C'est une way of life. C'est une façon de vivre. C'est ça. Mélanie, Charlotte, bravo à toutes les deux, quelle belle chanson. On vous embrasse, rendez-vous dans la cuisine et franchement faites-le ce mug avec vos deux photos.
3: Ah oui, c'est obligé,
1: ah oui,
3: c'est trop bien.
0: Mais oui, évidemment. Mélanie, Charlotte, on va vous offrir, justement, on va vous offrir le mug Manu sur énergie sur lequel vous pourrez mettre vos photos aussi. Pour chacune. Pour chacune, on vous offre le mug Manu sur énergie, on rajoute aussi le t-shirt Manu sur énergie. On vous embrasse toutes les deux.
1: Bisous.
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0: Salut, bon réveil, bienvenue sur Energy, c'est Charlie. Bon plan si vous êtes en Normandie aujourd'hui, tiens.
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0: Hey. Energy Summer Tour de retour à Trouville aujourd'hui à la Reine des Plages cet après-midi avec Daisy, Joseph Kamel et Dr Yaro. Ils vont être en concert, vous allez pouvoir chanter avec eux avant l'éclipse de ce soir. Et ça fait un bon programme, un bon mercredi bien rempli. Tous les infos sur energy.fr. En attendant, on chante avec Mauvais Joe.
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5: Il est bientôt 9h. Salut les vacanciers. Bienvenue sur Energy, profitez bien. Qui bosse aussi évidemment pour vous motiver, c'est Charlie, c'est le 6-10 de l'été avec tous les plus gros hits de cet été. Il y a Sia qui arrive après Mauvais Joe.
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5: Il y a de quoi chanter, il y a de quoi s'ambiancer, toute la famille dans la voiture avant l'éclipse de ce soir et juste avant le retour des hits, c'est les infos avec la rédac. Pour météo, vous allez tout savoir avec Simon Abraham. Salut Simon.
7: Salut Charlie, bonjour à tous. On ne change rien, encore beaucoup de soleil tout au long de la journée. Les conditions pour observer l'éclipse ce soir sont parfaites. Seulement quelques averses orageuses possibles dans les Alpes cet après-midi. Ce sera encore du beau temps partout demain et vendredi. Du côté des températures, on gagne encore quelques degrés, jusqu'à 37 au plus chaud cet après-midi à Lyon, Vichy et Limoges, 38 à Tours et Nantes, 36 à Paris, 33 à Lille, 31 à Nice et Marseille. Et rendez-vous entre 19h15 et 21h15 à peu près pour profiter de l'éclipse solaire. Un phénomène rare et visible partout dans le pays ce soir, même si c'est dans le sud que l'obscurité sera la plus forte. L'ombre de la lune va cacher une grande partie du soleil. Il faudra regarder vers l'ouest légèrement au-dessus de l'horizon et porter des lunettes spéciales. Évidemment, à l'œil nu, vous risquez de vous brûler la rétine. La prochaine éclipse d'une telle envergure n'aura lieu qu'en 2081. On aura un petit peu moins chaud ce week-end. En attendant, la canicule continue de gagner du terrain. La quasi-totalité du pays est désormais en alerte orange canicule. 78 départements du Val-de-Loire à la Bretagne en passant par l'Aquitaine. Des pics à près de 40 degrés sont attendus cet après-midi. Bon courage. Un incident improbable dans le nord. La centrale nucléaire de Gravelines a dû arrêter plusieurs réacteurs cette semaine. En cause, un afflux de méduses dans les stations de pompage d'eau de mer. Seul un réacteur peut fonctionner à 100%. Avec le réchauffement de la température de l'eau, la présence de ces méduses est de plus en plus fréquente. Meta, au cœur d'un nouveau procès aux États-Unis qui débute aujourd'hui. Le géant du numérique est attaqué par plusieurs États américains décidés à démontrer qu'Instagram et Facebook ont été délibérément rendus addictifs pour les mineurs. Le procès doit durer plus d'un mois. Une belle journée au championnat d'Europe de natation à Saint-Denis. Hier, les Bleus ont remporté trois nouvelles médailles. Le bronze pour Pauline Maillot sur 200 mètres d'eau, l'argent pour Maxime Grousset sur 50 mètres papillon et surtout la médaille d'or pour le relais 4x100 mètres mixte. Nouvelle chance de podium aujourd'hui sur le relais féminin cette fois. Pour le PSG, la chasse au trophée continue. Les Parisiens peuvent en remporter un nouveau ce soir à l'occasion de la Supercoupe de l'UEFA face à Aston Villa. C'est la confrontation entre le vainqueur de la dernière Ligue des Champions et celui de la dernière Ligue Europa. Le match se joue à 21h en Autriche. Le foot, c'est aussi la victoire de Lyon. L'OL a battu le Sparta Prague hier soir 3-0 et se qualifie donc pour les barrages de la prochaine Ligue des Champions. Une story Insta, rien de plus pour l'instant. 3 ans après sa sortie de la Starac, Lenny vient de confirmer sur ses réseaux sociaux la sortie d'un prochain album. Un premier album surtout, le projet est bouclé, mais aucun détail n'est encore dévoilé, ni date de sortie, ni tracklist. Et puis la suite du Energy Summer Tour qui s'installe en Normandie cette semaine. Rendez-vous cet après-midi sur la plage de Trouville-sur-Mer avec Daisy, Joseph Kamel et Dr Yaro sur scène. 9h02, fin de ce flash, bon réveil, bon début de journée, 6-10 de l'été, c'est Charlie.
5: Allez, bisous la rédac, retour des infos demain à partir de 6h. Nous sur Énergie, on se fait plaisir, on chante. Mauvais Joe débarque juste après le meilleur de Manu.
8: Manu sur Énergie. Quelle est, avec le recul, la meilleure décision que vous ayez prise dans votre vie? Je sais que c'est pas une question facile. J'ai trouvé ça sur internet et j'ai les réponses. J'ai des gens qui ont témoigné sur la meilleure décision qu'ils ont prise dans leur vie.
9: Okay.
8: Exemple, ne pas aller à ce premier rendez-vous et faire demi-tour pour rentrer chez moi. Dans le bus du retour, j'ai rencontré une fille qui est aujourd'hui ma femme.
9: Oh, c'est trop beau, mais Netflix.
8: C'est pas mal ça, hein.
7: Ah ouais.
8: Ensuite, Netflix, peut-être pas plusieurs saisons quand même. Mais... Sécher les cours au bar d'à côté plutôt que d'aller à l'université. Mmh. De fil en aiguille, j'ai aidé à servir les clients dans ce bar. Aujourd'hui, j'en suis le patron.
9: Wow.
7: Ah oui, ouais, enfin, ça arrive pas à
9: ouais,
7: tout le
9: monde. Ouais, c'est ça, continuez de bosser quand même.
8: Ah non, mais évidemment, c'est son expérience à lui.
9: Ouais,
8: c'est, n'annulez pas non plus tous les premiers rendez-vous, il y aura peut-être personne dans le bus hein, pour c'est vous, vous attendre, évidemment. Ensuite, aller vraiment à la gym. En y allant, je me suis découvert un problème de santé, je me suis fait soigner, j'aurais pu finir paralysé si je n'avais pas été au sport.
7: Waouh.
9: Wow, c'est fou ça.
8: Ouais. Ah, ça
7: calme.
8: Il y a des histoires comme ça, des fois, qui sont incroyables. Comme, ou, sur une photo, par exemple. Tu sais, les gens, ils mettent des photos sur les réseaux.
9: Ouais.
8: Et puis, il va y avoir un commentaire sur la photo qui dit, c'est bizarre ce truc que t'as là. Et le mec, il va faire analyser, ça lui sauve la vie.
9: Ouais, c'est fou.
8: Il y a des histoires comme ça. Ouais. Un dernier, meilleure décision de ma vie. M'inscrire sur Instagram alors que je refusais de le faire. J'y ai trouvé un job et l'amour.
9: Ouh. Bah, bingo, la chance.
7: Pas mal.
8: Pas mal. Quelle est, avec le recul, la meilleure décision ou, si vous en avez plusieurs, plusieurs décisions, vous considérez que ce sont les meilleures de votre vie?
9: Moi, j'ai aucune hésitation.
8: C'est quoi?
9: Bah, c'est le fait d'avoir quitté la Belgique pour venir ici. Enfin, travailler en France, quoi.
8: Ok.
9: Ouais. Bah, je suis vraiment hyper épanouie, je suis hyper heureuse. Je me suis refait plein de copains, j'aime ce que je fais dans
8: la vie. Va doucement, on n'est pas tes copains, on est des relations de travail.
7: Des collègues, ok.
8: On est des collègues, on a chacun notre guichet, c'est bon.
9: Mais t'es pas obligé
8: de t'asseoir avec toi à la cantine.
9: Oh. Mais non, mais vraiment, j'ai aucune hésitation.
8: C'est une vraie grosse décision en plus.
9: Bah, je connaissais qu'une seule personne et pas très bien en plus. Et vraiment, je regrette pas du tout. Non, mais c'est vrai, je connaissais personne quand je suis arrivée.
8: Mais c'est chaud d'arriver dans un autre pays où tu connais personne.
9: Ouais, et bon, vraiment, bonheur, quoi.
8: Quelle a été la meilleure décision de votre vie pour vous, Nico?
7: Bah, moi, c'est pas quitter un pays, mais c'est retourner vivre près de chez ma maman.
9: Ah,
7: j'ai fait ça.
9: Ah,
7: oui. Non, mais c'est vrai. J'habitais à la capitale pendant quelques années. J'étais à Paris.
8: À la capitale.
7: Et voilà. Et je suis descendu dans le sud de la France. Et en plus, j'ai racheté la maison de mes parents.
9: Ah,
7: donc il y a
9: vrai.
7: Un côté où j'habite à côté de chez ma maman. Donc ça, c'est cool. Je suis au bord de la mer. C'est encore plus cool. Et en plus, j'ai la maison de mes parents. Alors, donc c'est con, mais il y a un côté rassurant, quoi.
8: Rappelant qu'il a racheté la maison de ses parents. Du coup, ses parents maintenant sont à côté. Ils ont une tente de camping.
7: Exactement.
8: Non, mais il aide sa mère au camping maintenant.
7: Donc, franchement,
8: ça fait 3 ans. Et à aucun moment tu regrettes, tu dis
7: absolument pas. Je vis pieds nus toute l'année, je suis au soleil, c'est plutôt cool.
9: Bon, bonheur.
8: Effectivement, ça fait 2-3 trucs en plus. Pas mal. Quelle a été la meilleure décision de votre vie? Ou avec le recul, vous dites, ok, quand j'ai pris cette décision, quand j'ai fait ce choix, ça a été le meilleur de ma vie. 0 870 42 48, on continue à vous prendre au téléphone. Carole est là. Coucou Carole.
10: Coucou Manu, coucou les mamans.
8: Sois la bienvenue parmi nous. Quelle a été la meilleure décision que tu as prise dans ta vie?
10: Alors moi, la meilleure décision, c'est que j'étais en soirée avec un ami qui m'a présenté un pote à lui. Et en sachant que je venais de me faire larguer. Et au final, ben, j'ai cédé. Ça fait 14 ans maintenant que je suis avec la personne.
8: Ouh, t'as enchaîné. T'as tout enchaîné. Tu t'es fait larguer, mais genre le jour même?
10: Le jour même, hein.
7: Ah ouais.
8: Putain.
9: Incroyable.
8: La vache.
9: Comme quoi le destin? Franchement, la chance.
8: Lorenza, comme quoi le destin?
9: Bah oui, pardon, mais. Non, mais franchement, je suis choquée.
8: Attends, bouge pas, Lorenza, je regarde s'il en reste d'autres. Il y en a d'autres, vous en voyez ou pas?
7: De quoi?
8: Des portes ouvertes à enfoncer.
9: Non, mais je trouve ça fou.
8: Mais c'est fou.
9: J'adore. Et,
8: bah, c'est la meilleure décision de sa vie. Merci de nous avoir appelé, Carole. Il y a Yann qui est là aussi. Bienvenue sur l'énergie, Yann.
11: Salut Mama.
8: Quelle est la meilleure décision que tu as prise dans ta vie?
11: Alors moi j'étais en études pour devenir sapeur-pompier. J'étais pas à fond et je suis allé par hasard à un forum sur le métier d'ostéopathe et j'en ai fait mon métier depuis 15 ans. Donc c'était ma plus belle décision de ma vie.
8: Et c'était un hasard que tu ailles au forum des ostéopathes?
11: Ouais, j'ai accompagné un pote et puis voilà, j'ai virage à 90 degrés.
7: Et Manu? Comme quoi le destin?
9: Je t'entends, Nico. Hein.
8: Je suis là avec toi.
9: Je suis vraiment là. Hein.
8: Et tu fais craquer, toi?
11: Si tu veux, je peux te faire craquer, Manu.
9: Oula, hey.
8: Alors, je rappelle qu'on parle d'ostéopathie.
11: Oui,
8: hein,
11: oui, c'est... Oui, bien sûr qu'on parle d'ostéopathie.
8: Évidemment, alors. Mais j'aime bien, moi, me faire craquer hein, chez l'ostéopathe.
9: Moi aussi.
8: J'ai l'impression qu'il me... C'est con, hein. Mais j'ai l'impression que je paye pour quelque chose.
9: Bien sûr.
7: Ah ouais. Alors que moi, oui. Je sais jamais si c'est fait exprès ou pas, tu vois.
9: Oh, je me dis si.
12: parfois, tu vois, si ça craque un peu trop fort et tout, je me dis, ça se trouve, il a fait une connerie, mais il va pas me le dire. Tu vois. Parce que souvent, je repars et tu sais, j'ai encore mal et il me dit, c'est normal, ça va durer 2-3 jours. Ça se trouve, c'est qu'il a merdé.
11: Yann. Mais non, il faut que les muscles se détendent, Nico.
8: Mais ah ouais. ça peut arriver que tu fasses craquer et que tu voulais pas faire craquer?
11: Des fois, en faisant des petits étirements, ça cracote un petit peu.
8: Ça, ça cracote. Ça cracote.
12: J'ai pas aimé son.
8: C'est bien. Yann, quand t'es avec lui, ça craque à mort. Et tu... Putain, ça m'a fait mal. Ça cracote. Ça arrête.
11: Manu, arrête des pétises.
8: Merci J'aurais beaucoup, Yann.
11: Merci à vous.
8: Belle journée, merci de nous avoir appelés. On a Clarisse qui est là. Bonjour, Clarisse.
13: Salut, Manu. Salut, les Wawa.
8: Sois la bienvenue sur Énergie, Clarisse. Quelle a été pour toi la meilleure décision de ta vie?
13: Alors la meilleure décision de ma vie, c'est d'avoir appelé un inconnu dont j'avais trouvé le numéro dans une vieille veste en friperie. Et en fait, c'est devenu mon meilleur ami.
8: C'est ça, drôle. C'est dingue.
13: Bah ouais.
8: Ouais, c'est comme le destin. Comme quoi le destin.
9: Mais oui, vous allez voir tous les deux là.
8: Il y a donc des gens qui rappellent des numéros de téléphone au hasard. Mais pourquoi? Quand tu l'as appelé, tu t'es dit quoi?
13: Bah en fait, je me suis dit, il n'y a pas de hasard. Je trouve ce numéro et j'envoie un message avec la photo de la veste. Et j'ai dit, est-ce que vous pouvez me dire pourquoi vous avez, pourquoi j'ai votre numéro dans cette veste? Et en fait, on a commencé à discuter et c'était la veste de son père qui l'avait vendue parce qu'il avait besoin d'argent, tout ça. Et en fait, j'ai dit, j'aimerais bien te rencontrer et te la redonner pour ton père. Et en fait, on s'est vu et voilà, et c'est devenu mon meilleur pote.
9: Oh, ça, c'est incroyable!
8: Putain, mais belle l'histoire! Bravo Clarisse, c'est merci de nous avoir raconté et d'avoir partagé ce moment avec nous. On t'embrasse fort.
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0: Mercredi matin, c'est Charlie, c'est le 6-10 de l'été, vous êtes sur Energy, on va passer en mode Ibiza là. Voilà, on va s'ambiancer ce matin avec David Guetta qui arrive sur Energy. Ambiance Ibiza, même si on est mieux ici qu'à Ibiza. En ce moment, il y a une invasion de serpents nageurs à Ibiza. Non seulement c'est des serpents, mais en plus ils nagent. C'est l'horreur, hein, non, c'est terrible. On va se contenter de kiffer, hein, rester là tranquillement avec le boss David Guetta qui débarque juste après Shakira sur Energy. Que des superstars.
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0: Et des hits de l'été ce matin sur Énergie. On est bien, il est 9h30. Même si vous bossez, ça vous fait vous sentir un petit peu en vacances. Et ça fait du bien avec Kaigo et Selena Gomez qui arrivent pour redémarrer plus de 30 minutes de hits non-stop. Pepper City qui est aussi pour vous. Et le meilleur de Manu, ça continue.
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3: Que feriez-vous surtout si vous en aviez le pouvoir? En fait, c'est un sujet qui se trouvait sur Internet.
4: Ouais.
3: La question est la suivante. Que feriez-vous si vous en aviez le pouvoir? Dans les réponses, il y a par exemple: si j'en avais le pouvoir, je ferais en sorte qu'on puisse appeler un livreur de pizza dans la rue comme on appelle un taxi.
4: Ah ok, j'ai compris. C'est okay. Génial.
3: Ce serait hop, tu fais un signe, le mec s'arrête, tu lui mets, boum, tu prends ta pizza.
4: Ok.
3: Génial. Si j'en avais le pouvoir, je ferais déclencher des lumières et des alarmes à chaque fois que quelqu'un essaye de passer à la caisse moins de 10 articles avec plus de 10 articles.
4: Oh l'enfer. Oh l'enfoiré.
3: Si j'en avais le pouvoir, je ferais porter à tous les hommes politiques des tongs pour leur donner l'air plus cool.
4: Ça elle est bien celle-là.
3: Moi, si j'en avais le pouvoir, je créerai une journée mondiale du chapeau pointu.
4: Ah, mais bien sûr.
5: Tu la veux, celle-là.
3: Mais vraiment, j'aimerais, vraiment.
4: C'est vrai.
3: Mon chef-d'œuvre dans ma vie, c'est un jour je peux réaliser ça, après je me dirais, c'est bon. J'étais sur Terre pour ça. Pour créer la journée mondiale. On peut commencer par une journée nationale.
4: Oui.
3: Tout le monde, pendant un jour, met un chapeau pointu. Les petits chapeaux pointus d'anniversaire.
4: Surtout pour régler les disputes.
3: Mais même pour tout.
4: Oui.
3: Je vous jure, je suis certain que cette journée marquera les disputes.
4: Mais bien sûr.
3: Parce que plus personne n'est pareil avec un chapeau pointu.
4: Ouais.
3: Pour les disputes, évidemment, mais pour tout. Pour tout, t'arrives, t'as ton chapeau pointu, quoi.
4: Ton boss.
5: J'avoue que si ton boss, justement, c'est le jour où il a choisi pour te dégager, c'est con, mais ça passe différemment.
3: Ce sera quel souvenir pour toi, il m'a dégagé avec un chapeau pointu.
4: C'est fou, ah,
5: exactement.
4: En vrai, c'est fou.
5: Vous savez quoi, on se quitte comme ça, il n'y a pas de problème.
3: Je veux dire, je pense qu'en fait, avec son chapeau pointu, il réfléchira deux fois.
4: Ouais, c'est vrai.
3: Non, je peux pas.
4: C'est un jour de fête.
3: Ouais, exactement, c'est le jour du chapeau pointu, je peux pas me permettre de faire ça. Si vous en aviez le pouvoir, qu'est-ce que vous feriez? Si j'en avais le pouvoir, je ferais porter à tous les hommes politiques des tongs pour leur donner l'air plus cool. Je l'ai déjà dit.
4: Oui.
3: Et si j'en avais le pouvoir, je rendrais le jour de notre anniversaire férié.
4: Ah ouais.
3: C'est un truc récurrent, ça.
4: Ouais.
3: Souvent, on dit, putain, ça leur est pas mal que notre anniversaire, ce soit un jour férié.
5: Ouais, oui. Tu trouves pas ça normal de bosser pour ton anniversaire? Alors que si.
3: Oui, c'est normal. Oui, c'est normal. Mais il y a beaucoup de gens qui disent, oh, pour mon anniversaire, pourquoi pas?
4: Ouais, c'est vrai, c'est pas mal.
3: Ou alors tu viens au boulot avec un chapeau pointu, justement. Qu'est-ce que vous feriez si vous en aviez le pouvoir?
4: J'en ai un bien.
3: Allez.
4: Si j'en avais le pouvoir, chaque siège de transport aurait une fonction massage. Des transports en commun.
3: Putain, oui, ça, ouais.
4: Ça, ce serait un petit bonheur.
3: Ouais, enfin, tout le monde se regarderait dans le bus en mode.
4: Ah ouais, oh là là.
5: T'as pas envie de descendre.
4: Mais les gens seraient plus détendus, tireraient moins la gueule, je pense.
3: Ouais, mais tu sais quoi? Eh ben voilà, regarde, il marche pas.
4: Ah ouais, ah oui.
3: Et
4: ah,
3: voilà,
4: ah,
3: et ça, c'est la merde, ça. Ouais. Alors, excusez-moi, j'ai pris le train il y a deux semaines.
4: Ouais.
3: Et ben mon siège, je pouvais le baisser, il remontait pas.
5: Ah, tu sais, t'es tombé sur le siège cassé.
3: Il glisse vers l'avant. Putain,
4: ça t'a rendu fou?
3: Bah ça m'a rendu fou parce que
4: sûr.
3: Bah j'ai passé tout le... J'étais quasiment allongé, enfin
4: ouais,
3: allongé.
4: Oui.
3: Comme on peut l'être dans un train, mais...
5: Ouais, et puis tu regardes ton voisin, tu dis putain, il a payé le même prix que moi, mais j'ai un siège moins bien.
3: C'est exactement ce que je me suis dit.
4: Ouais, bah,
5: évidemment, attends.
3: Ouais. J'ai hésité à prendre l'application et à faire un message.
5: Une réclamation?
3: Ouais.
5: Génial. Siège cassé.
3: Non mais au moins pour prévenir.
4: Je comprends.
5: Et encore, parce qu'il y a des gens, ils mettent des stories maintenant où ils taguent la SNCF.
4: Ouais.
5: Dis donc, la SNCF.
3: Ah, mais, en fait, je me suis dit, putain, mais il y a quelqu'un avant moi qui a pas prévenu. Il y a quelqu'un, moi, qui ne prévient pas. Et donc, du coup, ça
4: va être... Ça sera jamais réparé.
3: Non, et puis, ça se trouve, dans deux ans encore, il y aura quelqu'un qui le fera.
4: Bah oui.
3: Qui, ça se trouve, je vais retomber dessus avec ma chance. Si vous en aviez le pouvoir, qu'est-ce que vous feriez?
5: Moi, si j'en avais le pouvoir, je pense que les télécommandes émettraient un bip, tu sais, quand on les appelle par leur prénom.
4: Ah,
5: tu sais, quand
4: bien.
5: Tu cherches ta télécommande pendant 1000 ans et tout, et je me dis, tu vois, si tu lui donnes un prénom de base, et un peu comme Alexa ou autre, tu vois, ça te répond, c'est cool.
4: C'est top, ça, ouais.
3: Ça, ce serait bien,
4: pour
3: ça. C'est
4: une bonne idée,
3: ça. C'est plus simple qu'un AirTag ou tous ces trucs-là.
5: Ah, bah oui,
3: c'est
5: sûr.
3: En fait, système de localisation à la voix, quoi.
4: Après, si tu oublies le prénom.
3: Bah là, tu fais exprès, là.
5: Parce que le prénom, c'est quand même compliqué, ça va.
3: Oui.
5: Tu vois. Le prénom, une télécommande.
3: Mais le prénom ou le nom, c'est rare que, par exemple, t'as une enceinte Alexa, t'arrives et tu dis Bernard. Ah putain, non, j'ai oublié son prénom.
5: Comment qu'elle s'appelle?
4: Oui, c'est vrai.
3: Et celle d'Apple, là. Bibli. Bibli. Ah non, j'ai oublié. Ah là là. Si vous en aviez le pouvoir, qu'est-ce que vous feriez? Appelez-nous. 0 870 42 48. Céline est avec nous, bonjour Céline.
6: Bonjour Manu, bonjour les Wamain.
3: Sois la bienvenue parmi nous Céline. Si t'en avais le pouvoir, qu'est-ce que tu ferais?
6: Eh ben moi, si j'avais le pouvoir, j'aurais un panneau au-dessus de la tête de tous les gens, juste pour pouvoir me rappeler de leur prénom.
3: Ah oui.
4: Ce serait bien pour toi ça Manu aussi.
3: Ah j'adorerais, mais tu sais dans les jeux vidéo, t'as ça.
4: Ah ouais.
3: Oui. Dans les jeux vidéo en ligne.
4: Il est marqué au-dessus.
3: Exactement, où il y a beaucoup de noms, etc. T'as les noms des gens.
4: Ouais.
7: Bah sur FIFA aussi, hein. Tu sais les noms des joueurs comme ça, c'est pratique.
3: Sur FIFA aussi.
5: Et dans les soirées américaines, parfois t'as un name tag. Tu sais, ils mettent le petit truc là sur le t-shirt. un autocollant avec ton. Ouais. Ouais, comme dans les séminaires, tu vois, par exemple, d'entreprise.
4: Oh, avec les prénoms, ouais.
3: Alors, c'est pas mal aussi. Ça, en revanche, ça m'angoisse quand je vais dans un restaurant, par exemple, et qu'à midi, je vois des gens avec des badges.
4: Pourquoi?
5: Mais parce que tu regardes l'entreprise.
3: Parce qu'en général, c'est des entreprises, c'est les séminaires, c'est des trucs comme ça. Et je trouve ça bizarre d'aller au restaurant avec son badge.
4: Mais ils ont le droit. Mais,
3: ça vous choque pas?
4: Mais non, pas spécialement.
5: C'est drôle, la fixation que t'as sur le badge.
3: Il a son badge avec marqué Bernard.
4: Ah oui,
5: oui, autour du cou, souvent. Et effectivement, oui, tu vois du coup son nom, son prénom.
3: Ah bon, c'est que moi qui trouve ça bizarre.
7: En plus, c'est sympa pour le serveur. Il veut dire, tu veux quoi, Bernard?
4: Ouais, c'est ça ouvre les conversations.
5: Même toi, tu peux lui dire. Même toi, va le voir, dis-lui, ça va, Bernard? Comme si tu connaissais. Comme ça, il va rester toute la journée en disant, putain, je le connais, mais c'est qui?
3: C'est moi qui suis pas assez ouvert sur les gens.
4: Mais non.
3: Si, là, c'est ça.
5: Pas sur les Bernard, en tout cas. Qui ont des badges.
3: Bernard, c'est mon prénom fétiche, ça.
4: C'est vrai.
3: D'accord, ok. Je pensais que tout le monde trouvait ça bizarre, les gens qu'on les autour du cou, là.
5: Ouais, non, mais on voit, on a capté.
4: C'est déjà bizarre en général, mais donc pas plus au resto que d'autres, quoi.
3: Et non, mais parce que tu l'enlèves, non? Quand tu sors de ton séminaire.
4: Oh, bah, s'ils ont peur de le perdre. Enfin, je sais pas, moi.
3: Ok, d'accord.
4: Ouais, pas choqué.
7: Pas tous les mêmes angoisses, hein, père.
3: Oui, si je peux vous en parler de trois autres angoisses.
4: Mais vas-y,
3: Bah, écoutez, j'ai peur de la mort.
5: Oui, mais bon. Ça, c'est moins grave.
4: Ouais, ça, c'est pas grave.
3: On est d'accord. Les bagues, c'est au niveau. Merci, Céline, de nous avoir appelés.
6: Merci à vous et très belle journée à vous tous.
3: Très belle journée à toi aussi. Il y a Baptiste qui est là. Bienvenue sur Énergie, Baptiste.
1: Salut Manu, salut Léo. Ouais.
3: Si t'en avais le pouvoir, qu'est-ce que tu ferais, Baptiste?
1: Alors moi, si j'avais les pouvoirs, on pourrait faire des blind tests interactifs avec les voitures autour de nous pour passer le temps dans les bouchons. Et pour répondre, il suffirait de klaxonner.
4: Ça, c'est une idée de génie, ça.
3: Meilleure idée du monde.
4: Ouais.
5: Ah, c'est pas mal.
3: Ça, c'est incroyable.
4: Bien joué, Baptiste. Moi, wow, j'ai kiffé de fou.
3: Tu te connectes dans un embouteillage. Après, le problème, c'est que si ça commence à rouler, que t'as pas fini.
4: Ah, tu pètes un câble.
7: Je pense que tu crées un bouchon.
3: Tu crées un autre embouteillage.
4: Ah, oui, tu t'arrêtes. Ça s'arrêtera jamais.
3: Mais ça, c'est un truc de dingue. Entre plusieurs voitures, faire un système comme ça. Putain, t'es malin, Baptiste.
4: Ouais. Lance le concept, hein, dépose le truc.
3: Mais franchement, tu peux le lancer le concept. Hein. Ou alors, tu sais quoi, avec les téléphones, en fait.
4: Oui, qu'on se connecte.
3: Il y a des jeux comme ça en ligne où tu te connectes avec des gens, bim, boum, même, tu vois les gens autour de toi, tac, tac, tu te connectes, tu fais un blind test.
4: Trop bien.
1: Ouais.
3: Très bonne idée, Baptiste. Bravo à toi, fonce, fais-le.
1: Vas-y, je le fais.
3: Bah voilà. Mais qu'est-ce que tu fais encore avec nous? Vas-y là.
4: Allez,
3: c'est une super idée, Baptiste. Merci d'avoir été avec nous.
1: Bonne journée.
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Mercredi matin, comme d'hab, sur Énergie, c'est Charlie. Plus de 30 minutes de hit non-stop. Y'a de quoi s'ambiancer et quoi profiter des vacances. Et un petit Coldplay là. Alors on en dit quoi, petit Coldplay, ça va bien hein, si vous partez à la plage, si vous êtes au boulot, vous avez besoin de motivation, bah c'est parfait, vous avez bien fait de mettre Énergie. Coldplay en classique qui arrive juste après, ça m'a fait plaisir, donc c'est plaisir.

Bonnes vacances avec énergie. Est-ce que vous savez d'ailleurs quelle est l'activité préférée des Français l'été? Eh ben, c'est ne rien faire. Voilà, glander. C'est vrai que ça sert à ça, les vacances. Courage si vous êtes au boulot. Place à Bad Bunny sur énergie. Et celle qu'on verra au ciné le 25 novembre. C'est Ariana Grande, plus de 30 minutes.

0: parle que de ça pour ce soir, l'éclipse solaire. Hey, c'est la recherche numéro 1 sur Google. En ce moment, il y a aussi plein de trends TikTok qui disent que bah, si on n'a pas les lunettes, on peut regarder avec deux paires de lunettes, l'une sur l'autre, ou alors sur le trou d'un CD aussi. J'ai vu ça, alors tout est faux. Hein. Si vous voulez la regarder, il faut vraiment des vraies lunettes spéciales. Faites gaffe, hein, ça peut être dangereux. Je relance la playlist mixée sur NRJ. Eva, ça tombe bien qu'on parle de TikTok. Hein, c'est son hit qui cartonne là-bas. Et Gims aussi sur NRJ.
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0: Énergie, même si ça se rapproche à grands pas, on pense absolument pas à la rentrée qui arrive là. Hein. Oh.
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0: Si vous avez la chance d'être en vacances, et bien profitez de la plage cet après-midi avec notamment des températures qui montent grave, hein, notamment en Bretagne ou encore dans le Nord avec 31 degrés de prévu cet après-midi dans la Somme. On va atteindre même les 35 degrés en Corse avec un indice UV jusqu'à 8 dans le Sud-Est. Mer à 20 dans la Manche, 24 sur la côte basque et jusqu'à 29 côté de Marseille. Parfait. Pierre Garnier en vue. C'est reparti. Plus de 30 minutes de vite non-stop sur Énergie. Je sais que certains attendent avec impatience les nouvelles de Pierre Garnier. On espère. Hein. Et puis il y aura aussi Farouko qui arrive.
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0: Ok. Allez, on y retourne sur Énergie. Plus de 30 minutes de hit non-stop, c'est parti.

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C'est plus de 30 minutes de hit non-stop sur NRJ avec Gims, qui est en Espagne d'ailleurs en ce moment. Il a posté sur Insta une story, c'est ça, sa vue de sa chambre d'hôtel. Je peux vous dire que je veux la même vue avec la piscine, la mer, les cocotiers, c'est magnifique. Gims,

0: J'ai passé le double hit énergie hier et c'est pas interdit que je le repasse ce matin. Il peut passer vraiment à tout moment. Double hit énergie, Gim, Son of Legend à la suite. Et grâce à lui, vous allez vivre votre meilleur été avec énergie. On vous envoie vivre l'un des plus beaux festivals de France. Il y en a forcément un proche de chez vous. Ça va faire du bien si vous avez repris le taf. Ça va encore plus vous faire kiffer si vous êtes encore en vacances. 39-37 dès que je le passe, ce double hit énergie. Dans ce cas, Julien Lib, qui a répondu d'ailleurs à plein de questions de ses fans hier. Il va tout poster ses réponses en vidéo très très vite sur Insta. Et Mauvais Joe, mixé dans la playlist énergie.
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0: 11h29. Allez, c'est l'heure.
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0: Ouais, tous les jours à 11h30, on se refait sur NRJ le Flashback NRJ. On vous rappelle un titre, justement, qui vous rappelle des souvenirs. Ce titre date de 2007. Ouais, déjà. Voici Fall Out Boy sur NRJ.

0: 10 millions d'euros grâce à une attente de 20 minutes au restaurant. Right now. C'est ce qui est arrivé il y a quelques jours à un couple. En fait, ils voulaient faire un petit resto en Dordogne. On leur dit, bah, faut attendre un petit peu, le resto est complet. Alors, du coup, ils en profitent. Ils font un petit loto. Bah, ils gagnent 10 millions d'euros. C'est rentable, cette attente, hein, pour le coup. On décolle. Plus de 30 minutes de hit non-stop sur Énergie. C'est le meilleur moment. Voici Gims qui vient de récupérer un nouveau single d'or. Et puis Shakira aussi.
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RJ, certains vont sortir ce soir juste après avoir maté l'éclipse solaire entre potes. Et bah, histoire de vous ambiancer dès 22h, c'est le grand retour d'Energy Extravadance, le plus grand club du monde, qu'elle a tout l'été d'ailleurs sur Energy. Avec ce soir Jay Style, Fisher ou encore Son Up Legend. Et avant ça, c'est un énorme hit de Katy Perry qui a Saint-Tropez d'ailleurs en ce moment avec son chéri. Et puis Mauvais Joe.

musique des vacances sont sur NRJ avec Tove Lo, Stromae et puis ce DJ toulousain qu'on adore sur NRJ, qu'on jouait la première fois ici, c'est Riviera. 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Il est midi, plus de 30 minutes de hit non-stop, c'est en ce moment.

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0: Allez, on se fait pour la suite la playlist mixée, l'artiste français le plus chazamé au monde, UGL sur NRJ puis BTS.
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0: C'est Thibaut sur Allergie, il fait encore bien chaud cet après-midi. C'est cool si vous allez partir à la plage.
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0: La mer est à 20 degrés dans la Manche en ce moment, 24 sur la côte basque, jusqu'à 29 du côté de Marseille. Grand soleil pour tout le monde avec des températures qui remontent grave, hein, notamment dans le nord et dans l'ouest. 33 dans le Finistère attendu cet après-midi, jusqu'à 34 en Charente-Maritime. Un des UV entre 7 et 8 aujourd'hui, donc encore bien haut, pensez à bien mettre de la crème. Là, on se refait les hits de l'été sur Énergie, Bébé Rexha avec David Guetta, leur hit qu'on adore et qu'on vous a joué en premier sur Énergie. On va décoller, plus de 30 minutes de hit non-stop et puis Farouko. Et puis comme on est mercredi, voici les sorties ciné de la semaine.
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3: Action. Ciné News passe en mode fleur bleue cette semaine.
4: Oh, pardon.
5: Je suis vraiment désolé.
4: Non, c'est moi.
5: Ça va, t'as rien? T'es sûr? Tout va bien?
4: Ouais, ouais. Et toi?
5: Ouais. Je vais survivre.
3: Dans la comédie romantique américaine Juste pour une nuit, le hasard peut changer toute une vie.
5: Je m'appelle Owen.
4: Allez.
3: C'est tout mignon, mais pour Ali et Owen, les choses ne sont pas si simples.
5: Trouver l'amour, c'est déjà pas facile. Alors je vous dis pas comme c'est galère pendant le seul soir de l'année où les célibs ont le droit de coucher ensemble. Je déteste cette soirée.
3: Oui, vous avez bien entendu, dans ce futur plus ou moins proche à New York, les relations intimes pour les célibataires sont une denrée rare. Et c'est tout l'enjeu du film pour l'interprète d'Ali, Monica Barbaro.
6: Ce qui est amusant dans cette histoire, c'est que toutes les rencontres que l'on peut faire en temps normal sur une année sont concentrées au cours d'une seule et unique nuit. C'est assez absurde, mais ça permet de comprendre cet empressement qu'ont certains dans la vie à trouver l'amour et à créer un lien avec quelqu'un.
3: Mais au cours de cette soirée, le destin s'en mêle, nos deux héros ne cessent de tomber l'un sur l'autre. Callum Turner joue Owen.
7: Bumping into someone once is great.
8: Croiser quelqu'un une fois, c'est déjà remarquable. Deux fois, c'est presque un miracle. La troisième, on pense à une blague cosmique, comme si l'univers les guidait. Ils sont à la fois troublés et frustrés de ne pas comprendre comment ils ont pu se rencontrer encore et encore dans une ville de 10 millions d'habitants.
7: 10 million people.
9: Ce qu'on cherche tous, c'est une personne avec qui la vie vaudra le coup d'être vécue.
3: Et tout cela donne un film touchant et drôle aussi souvent.
10: I think there's a vulnerability.
6: Il y a une forme de vulnérabilité dans le fait de se sentir embarrassé devant quelqu'un et de découvrir que cette personne nous apprécie malgré tout. C'est pour ça qu'il y a ces moments un peu gênants dans ce genre de film. C'est très romantique en fait.
10: Kind of the most romantic thing of all.
3: Pour rire ou s'émouvoir, pour une séance entre copines ou en amoureux, Juste pour une nuit sort au ciné aujourd'hui. Bon mercredi avec Énergie.
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26: On est reparti sur Énergie. Plus de 30 minutes de hit non-stop, voici Imagine Dragons.

Plus de 30 minutes de hit non-stop avec Rihanna. Ça fait plaisir pendant la pause déj. Gros hit de Rihanna qui, d'après son chéri, serait reparti en studio. Il a dit, elle bosse, elle prépare un truc. Ça, c'est la news de l'année. Rihanna, après type sur NRG.

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6: Faut que je vous raconte quelque chose sur mon couple. Que moi-même, j'ai mis beaucoup de temps à m'avouer. Mais je pense que ça pourrait être libérateur.

Vous avez choisi Énergie. Si vous êtes en vacances, c'est quoi le programme cet après-midi? Racontez-moi ça, tiens, sur l'Insta d'Énergie. Pendant ce temps-là, moi, je vous gère les meilleurs hits de l'été. Alex Warren arrive. Alors lui, bah, il s'arrête pas. Il prépare son album qui est prévu pour le 28 août. Ça arrive de suite dans les hits numéro 1. Et avant lui, je vous joue Mauvais Joe. C'est pilé sur Énergie.

0: l'été avec énergie, ça va chez vous ? Alors, j'ai trouvé le top 3 des phrases qu'on dit le plus en vacances. En 3, bah, c'est le fameux « on mange où ce soir ». Ensuite, la classique « on oublie la crème solaire ». Ah, celle-là, elle est pas mal. Et en number 1, et c'est peut-être votre cas hein, en ce moment, c'est « on arrive dans combien de temps ?» Et bah, si vous vous posez cette question en ce moment, j'ai un truc pour vous occuper. Les hits numéro 1 mixés, ça arrive avec Shakira et le tout nouveau Soprano sur Énergie.
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C'est la liste sur Énergie, vous avez prévu les lunettes? Ce soir, éclipse solaire, elle sera à son maximum en France à 20h17. Et si vous êtes du côté de Biarritz, eh ben, c'est le meilleur endroit pour la voir. Soyez prêts pour ce soir, avec les hits numéro 1, Bébé Rexha arrive. Après le rappeur italien, c'est Samurai J sur

0: merci d'avoir choisi Énergie. Vous écoutez quoi en vacances? On est d'accord, tous les étés, on a tous un hit qu'on écoute en boucle, et genre c'est le hit de notre été quoi. Bah pour 2026, je pense que je suis pas la seule à avoir ça avec Mauvais Joe, le chanteur de Triangle des Bermudes là, qui nous a sorti que des bangers, clairement ça te motive en 2-2 ces hits. Et bah c'est pour ça, je vous ai fait plaisir, je vous l'ai prévu là dans la playlist mixée, et je vous mets aussi la Queen Selena Gomez sur Énergie.
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0: On est pas mal hein, dans le nord avec 28 degrés à Bray-Dunes, un 10 UV6, pas besoin d'aller bien loin pour bronzer. Il y a 31 degrés à Cherbourg cet après-midi, 19 dans l'eau, par contre ça va bien rafraîchir ça. Si vous êtes du côté de la Bretagne, 29 à Concarneau, 32 en Vendée, et pour le sud on est très bien, hein, déjà 27 dans l'eau sur les plages de Marseille, 33 à Bastia, avec un indice UV de 7. Mais attention quand même, quelques nuages pour une fois en Corse. Et maintenant eh ben, je vous propose quoi, qu'on aille prendre la température du côté de Trouville pour le Energy Summer Tour.
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0: Bah oui, parce qu'il y a Kylian qui vous attend là-bas. Comment ça va Kylian là-bas?
3: Bah ça va très bien effectivement, on vous attend. Moi je suis bien installé là pour l'avant-dernière date du Energy Summer Tour. Ça y est, nous voilà en Normandie aujourd'hui, on est dans le Calvados, bah à Trouville, tu l'as bien dit. J'ai regardé la température pour toi du coup. 27 degrés, j'ai pas encore été testé l'eau, je te dirai ça tout à l'heure du coup pour la météo des plages, mais sinon 27 okay. degrés, un petit vent qui fait plaisir, il fait très très bon. Le village vient d'ouvrir, tu l'entends peut-être derrière moi, là c'est D6 qui passe parce que c'est les filles là qui sont parties faire la Corée Energy, tout ça. Donc franchement, venez passer l'après-midi avec nous jusqu'à 18h30, c'est totalement gratuit. Vous êtes pas très loin de Trouville. Vous êtes à Deauville, Le Havre, vous êtes en Normandie, venez nous rejoindre. On est là jusqu'à 18h30. Et pour tous ceux qui sont au bureau, à la maison, bah moi je vous fais vivre ici les coulisses. Vous aurez les petits potins, vous allez clairement avoir le sable et le soleil chez vous à travers la radio.
0: Eh ben, c'est super. Écoute, Kylian, ça a l'air trop trop chouette là-bas. Merci, on se retrouve tout à l'heure. Avant ça, moi j'ai prévu plus de 30 minutes de hit non-stop avec Farouko et Ellie Goulding pour le classique sur Energy.
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7: Allez, c'est l'heure. On est reparti. Plus de 30 minutes de hit non-stop. Ça se passe sur Énergie. Il y a Big Flo et Oli qui arrivent juste après Farouko.

On est bien sur Énergie, je fais un coucou à Paul et ses copains là en ce moment en route vers Nice. Ils vont passer une petite journée sur la promenade des Anglais. Ils vont bien kiffer. Si vous aussi vous êtes en vacances, c'est pas la chance. Profitez bien. En prime, vous avez tout vos hits préférés dans les plus 30 minutes des hits non-stop avec le latino Enrique Iglesias et Sound of Legend.

Vous êtes sur Énergie, c'est Lali avec vous. C'est toujours l'heure là où on a un petit coup de barre au taf. Hein. Vous inquiétez pas, c'est totalement normal. Puis bah surtout la bonne nouvelle, c'est que j'ai de quoi vous réveiller. La mauvaise Joe qui est prévue avec son hit de l'été que vous kiffez. Après un de mes hits préférés de la superstar Énergie, Lady Gaga, tout ça en feat avec Bruno Mars et Die.

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0: D'ailleurs, on retrouve Kylian qui est en direct à Trouville cet après-midi. Comment ça va, Kylian?
2: Mais on est trop bien, ça va super. Là, je suis juste à côté de la scène du NRJ Summer Tour et je suis pas tout seul. J'ai croisé du beau monde en passant juste à côté. Il y a Daisy qui est avec moi et Joseph Kamel. Ça va?
3: Salut, ça va?
4: Salut.
3: Super.
2: On est ensemble cet après-midi sur NRJ. Vous êtes prêts à venir chanter sur une scène comme ça en plein milieu de la plage? Vous avez déjà fait ça?
3: Bah, est-ce qu'on n'est pas au meilleur endroit là?
2: Car pour le faire, c'est la meilleure scène possible.
4: Franchement, c'est cool. En plus, on est à la maison. On est à une heure de chez nous, donc trop chouette. Et puis ouais, bonne ambiance, il fait beau, les gens ont l'air d'être en feu, donc ça va être super.
2: Je disais, donc t'habites à une heure d'ici, ça veut dire que tu venais là quand t'étais petit ou t'as grandi ici sur ces plages-là par exemple?
4: Alors pas grandi sur cette plage-là, mais ça m'est arrivé de venir 2-3 fois. Après, en vrai pour nous les Normands, c'est un peu le coin des Parisiens ici.
2: C'est les touristes.
4: On venait un peu moins, mais on connaît quand même. Ouais.
2: Donc là, ça veut dire c'est trop drôle, vous allez chanter, là vous étiez en train de faire des châteaux de sable peut-être, un peu plus petit.
4: Bah ouais, carrément, c'est toujours chouette de pouvoir chanter dans un endroit qui sont un peu la maison pour nous, quoi.
3: C'est clair, on est trop bien ici.
2: Et donc là on est en mode été vacances ou quand même ça taffe dur sur les tournées qui arrivent pour tous les deux? Je sais qu'il y a une tournée en novembre pour toi, Joseph.
4: Ouais, ça taffe et en même temps ça prévoit doucement les vacances. Je pense que je vais me prendre une petite semaine bientôt, mais ensuite faudra revenir pour préparer très fort ce qui arrive, notamment les grosses dates de la tournée qui va commencer en novembre.
2: Ouais. Exactement, tournée avec NRJ, il y a toutes les dates sur NRJ.fr. Et toi aussi Daisy, une tournée acoustique?
3: Ouais, j'ai une tournée acoustique. Bah ça se prépare avec une petite guitare et un ami artiste à moi qui s'appelle Cobalt, avec qui je vais partager le plateau sur cette tournée. Et puis j'ai aussi la chance d'ouvrir pour Matt Pokora et pour Claudio Capeo cette année, donc je suis ravie de préparer ça. Et un album en préparation aussi, donc il y a pas mal de taf, mais comme Joseph, je vais peut-être faire un petit break d'une petite semaine, profiter du beau temps. Mais en tout cas là on est...
2: Ça part où, à l'étranger? Ça reste en France? Petit camping-car ou plutôt camping? Comment c'est les vacances pour vous?
3: Je reviens de quelques jours en camping-car, c'était très marrant. Je me suis embourbé dans du sable. Voilà, on est dans le thème aujourd'hui. Ouais, je me suis dit
2: si on a besoin d'aide, tu peux nous aider à sortir les camions de la tournée.
3: Je peux creuser, mettre des planches et tracter le camping-car, quoi.
2: Ok, trop bien. Voilà. Et toi?
4: Et moi, une petite semaine avec des potes à l'étranger, ouais, ça va être
2: petite
4: cool.
2: Piscine et ça qui...
4: Exactement, trop bien. Le concept.
2: Bon, trop cool. Trop cool de vous avoir ici avec nous sur le NRJ Summer Tour. Vous allez monter sur scène dans quelques minutes, donc je vous laisse vous préparer. Et puis nous, cet après-midi, je continue de te faire vivre toutes les coulisses ici depuis la plage.
0: Ok, trop cool. Et merci beaucoup, Kylian. Ça, c'est des infos très importantes. Trop cool, j'ai prévu moi la suite. Les hits numéro 1, il y a Robin Schulz et celle qui a posé avec une imprimante sur son Insta, c'est Shakira sur NRJ.
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0: Camille sur Énergie, et ça y est, on est parti.
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0: Je vous emmène direction le Energy Summer Tour qui est à Trouville cet après-midi. Il y a du monde, Kylian, là-bas.
2: Effectivement, voilà, je me balade en coulisses et j'ai trouvé un escalier qui monte sur scène. Et du coup, j'ai accès à tout le public de Trouville.
0: Ah oui.
2: Et ils sont très très très nombreux. Il y a Louis aussi qui a le micro branché en direct sur Énergie.
3: Oui, la Ligue, franchement, ça me fait tellement plaisir de te parler depuis le sable, depuis la plage ici à Trouville avec une ambiance de dingue. Fabien est là aussi.
4: Mais oui, on fait des jeux tout l'après-midi sur scène. Franchement, on est à deux doigts d'aller se baigner après le village.
2: Je te confirme, le maillot est prêt. Ah,
3: oui. Et puis le maillot est prêt aussi pour Joseph Kamel et Daisy qui vont nous rejoindre sur scène dans un instant, qui sont à la maison. On a Docteur Yaro, le doc aussi, qui a choisi Trouville cet après-midi. Si vous êtes dans le coin, venez nous rejoindre. C'est jusqu'à 18h30, vous pouvez pas nous louper. On est en plein milieu de la plage.
4: Et d'ailleurs, si vous êtes aussi en Normandie, demain, on sera à Ouistreham pour la toute dernière date du Energy Summer Tour.
0: Ok, eh ben écoutez, merci beaucoup les gars, ça a l'air vraiment trop trop cool là où vous êtes. Rejoignez-les, vous avez entendu Louis, hein, il a dit, si vous êtes dans le coin, c'est jusqu'à 18h30. Pendant ce temps-là, je prépare plus de 30 minutes de hit non-stop avec Jungle Yema et le latino Lucenzo sur Energy.
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0: Énergie, c'est l'heure d'aller prendre la température.
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0: Oh, Énergie Summer Tour, cet après-midi, vous la retrouvez tous à Trouville avec toute la team Énergie. Et avec nous, on dirait qu'il y a Kylian. Tout va bien, Kylian?
2: Tout va bien. Alors, par contre, j'ai plus trop de réseau. Il y a trop de Normandes qui sont sur la plage avec nous. Ils profitent, effectivement. Mais du coup, le réseau est saturé. Donc, du coup, on fait ça au téléphone avec Dr. Yaro qui est à côté de moi. Ça va,
3: Voilà, ça va. Tout va bien.
2: T'as entendu comment ils sont prêts à jouer au ni oui ni non? Il y a plein de jeux, il y a des shows cadeaux. Toi, tu vas aller sur dans quelques minutes. Comment on se prépare avant de chanter sur une plage comme ça?
3: Bah, franchement, c'est une plage, là, j'étais au resto à côté. Tu vois, au moins des fruits de mer, c'est important.
2: Petite terre de vacances et tout. Sachant qu'on avait démarré le Summer Tour, ton Summer Tour, avec une date au Energy Music Tour de Trélazé. Et là, tu le finis, tu le clôtures avec l'Energy Summer Tour. Clairement, comment ça s'est passé un peu cet été avant?
3: Bah, franchement, on a beaucoup tourné, on a vu beaucoup de gens, c'était que du bon. Hein. Et comme t'as dit, on a commencé avec Énergie, on finit avec Énergie. C'est logique.
2: Ça fait trop plaisir. Et en plus, on parlait juste avant de prendre l'antenne avec toi, Lali. On se disait, est-ce que du coup, t'as le droit à des vacances, Docteur Yaro? Tu pars où? Comment ça se passe?
3: Bah oui, comme j'ai dit, j'ai mérité le repos minimum ça. Là, je vais à Los Angeles un peu. Et voilà, je parle pas bien anglais, mais on va se débrouiller.
2: À tout moment, si vous partez à Los Angeles, dans quelques jours, quelques semaines, vous allez croiser Docteur Yaro là-bas. Ce ne sera pas un sosie, ce ne sera pas quelqu'un d'autre, ce sera bien lui qui aura donc des vacances bien arrivées. Je vais te monter sur scène là dans quelques secondes, tu vas aller ambiancer toute cette plage de Trouville. Et moi, je continue de faire vivre les coulisses, que ce soit avec le studio radio ou alors avec le téléphone. On trouvera toujours le moyen d'être en direct sur Énergie, je te le dis.
0: C'est ça, exactement. Même si c'est le système D, on va y arriver. Et vous avez l'air en pleine forme en tout cas. L'ambiance bat son plein, c'est trop bien. Nous aussi, on s'ambiance ici sur Énergie. J'ai prévu les hits numéro 1 Tibbs et le meilleur feat Guetta Zara Larson sur Énergie.
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0: c'est l'Alice sur Énergie et on part direction Trouville. Énergie, Summer Tour. Allez, suivez-moi, je vous emmène au Energy Summer Tour cet après-midi. On l'entend derrière, on entend du bruit. On va voir un peu comment ça se passe avec Kylian. T'es là, Kylian?
1: Exactement, et celui que t'entends s'appelle Dr Yaro. Là, il est sur scène, c'est juste énorme. Donc t'as vu, j'ai retrouvé un peu de connexion, normalement ça devrait le faire.
0: C'est
1: et
0: parfait.
1: Si tu m'entends bien, je suis pas tout seul. Il y a aussi Marie du Super Show que je croise là par hasard.
2: Oui,
1: salut
2: tout le monde.
0: Coucou Marie.
1: En vacances, tu fais quoi là?
2: Écoute, coucou Lali, j'ai décidé de faire un petit aller-retour à Trouville aujourd'hui, là, juste pour voir les copains, ouais. Pour voir Dr Yaro aussi, je vais pas mentir.
1: Les collègues qui manquaient.
2: Je te jure qu'il me manque. 2 mois sans les voir, il me manque trop.
1: La question que tout le monde se pose, là, si vous suivez le Super Show, évidemment, où est le pendule, Marie?
2: Le pendule est dans mon sac. Je vais faire ça là sur la plage, les pieds dans l'eau. Vous inquiétez pas, je m'occupe de vous.
1: On a un nouveau stand qui va se créer sur le village.
2: Ah ouais, j'aimerais bien.
1: On va faire
2: un stand
1: valider.
2: Voyance.
1: Exactement. Le nouveau stand pour l'année prochaine, ça va se négocier maintenant avec Marie. On va trop bien, bah, profite bien, là, ça va faire un peu bronzette à côté de nous.
2: Ouais, j'ai pas bronzé le dos encore, donc je vais aller m'y mettre là.
1: Deuxième
2: je suis un peu blanche derrière.
1: Ah bah, on vous envoie un peu de crème solaire, du sable, tout ça là sur LR. Je continue de te faire vivre les coulisses. Ça chante à fond avec Dr Yaro, le public normand est au taquet, c'est juste énorme. Donc bah moi je continue de me balader et à croiser des collègues, donc par hasard ici.
0: Ok, et bien trop trop bien. Bah écoutez, profitez bien, bonne ambiance, bonne bronzette, hein, Marie et Kylian. On a trop envie de venir s'éclater avec vous sur la plage, profitez à fond. Hein. Ah bah merci beaucoup, je regarde mes photos. Allez-y, hein, vous, si vous êtes dans le coin, c'est 100% gratuit. Moi je relance plus de 30 minutes de Hit Non Stop avec Gims et Angèle qui prépare son nouvel album sur Énergie.
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17h01 sur Énergie. Comment ça va chez vous, tiens? Je m'appelle Lali, cet après mon kiff ensemble avec tous les meilleurs hits de l'été. K-pop Demon Hunters arrive, ça va bien vous réveiller juste après Teddy Swing sur Énergie.

Bien sûr, Énergie, mercredi 12 août. Non, je veux rien entendre. Je vais pas savoir que dans pratiquement deux semaines, c'est la rentrée. Faudrait d'ailleurs rajouter un petit mois d'été dans l'année. Je trouve que ça nous motiverait un peu plus. Et pour la motivation, j'ai une autre solution. Il y a Alex Warren qui arrive. Il sort son nouvel album le 28 août. Et avant ça, voici Mauvais Joe sur Énergie.

0: L'énergie Summer Tour aujourd'hui, c'est à Trouville.
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0: Bon, il y a toute la team énergie là, alors on va essayer de se connecter avec Kylian là. Allô Kylian, tu nous entends ou pas?
2: Oui, est-ce que tu m'entends depuis le téléphone?
0: Oui, depuis le téléphone, je t'entends.
2: Ah ouais, parce qu'effectivement, il y a beaucoup trop de Normands ici sur la place, comme je te disais tout à l'heure. La connexion ici, elle est pas simple. Mais en même temps, on a choisi de faire ça à la plage, là où normalement on déconnecte. Bah, nous, on a branché le studio de radio. Et effectivement, alors nous, le principe de l'énergie Summer Tour, c'est de déconnecter, de faire la fête et aussi d'apprendre la choré énergie. Je suis avec Joanne, l'une des deux danseuses qui est avec nous sur le Summer Tour. Comment ça va, Joanne?
3: Ça va super bien, et toi?
2: Bah oui, on est en pleine forme ici depuis le studio énergie. Et comme je te disais tout à l'heure, il y a la choré énergie sur Shakira. C'est ça, bah, Daïdaï d'ailleurs sur énergie. Comment on peut bien l'apprendre? Qu'est-ce qu'il faut chauffer au maximum?
3: Ah, franchement, il faut chauffer un petit peu les hanches, je dirais un petit peu les bras parce qu'il y a beaucoup de bras en l'air. Et écoute, c'est à peu près tout, hein, parce que les gens ils suivent plutôt bien et nous, plus il y a du monde qui lève les bras, plus on est content. Et en fait, c'est ce qu'on voit au fond du village, que les gens sont très nombreux et peuvent pas trop se déplacer avec leurs pieds. Donc du coup, on fait beaucoup de bras.
2: Oui, ils avaient l'air très très chaud tout à l'heure, ça levait les mains de tous les côtés. Et il y a aussi des chauds cadeaux. Je vous ai vu tout à l'heure dans le public. Qu'est-ce qui s'est passé? Il y a un chaud cadeau dans le public?
3: Ouais, ça s'appelle un chaud cadeau inversé, parce qu'en fait, quand on lance des cadeaux sur la scène, en fait, il y a que les gens de devant qui arrivent à les récupérer un petit peu du milieu. Donc on a décidé de prendre nos cadeaux, de venir à l'arrière du village et aussi de faire un chaud cadeau depuis l'arrière du village pour que les gens qui sont tout derrière par rapport à la scène puissent récupérer des cadeaux.
2: Là, on est à l'avant-dernière date. Est-ce qu'on peut dire que les Normands sont classés comment au niveau danse là?
3: Écoute, ils sont pas mal du tout. Je dirais même qu'on a eu des danseurs presque professionnels.
2: Ah, il y a de la concu dans le public quand même.
3: Il y a de la concu. Franchement, moi j'ai eu peur.
2: Il y a sa place qui est en jeu, alors que Joanne, par exemple, on t'a déjà vu sur des plateaux de la Starac.
3: Oui, exactement. J'ai déjà fait la Star Academy. Ouais.
2: C'est incroyable. On a les meilleurs sur la tournée du Energy Summer Tour. Et on continue demain à Ouistreham encore. Ça veut dire que si vous venez nous voir demain à Ouistreham, vous pouvez encore relever le niveau et battre toutes les autres villes de la tournée, puisque ça continue encore là jusqu'à demain.
0: Ok, et eh ben c'est trop trop bien. Merci beaucoup Kylian, merci tout le monde. Bon, moi je vais aller m'échauffer là un petit peu, hein, pour apprendre la choré. Et puis je continue aussi, je relance les hits numéro 1 là avec Shakira et celui qui a une nouvelle petite copine. Ouais. Désolé les filles, c'est Shawn Mendes sur Énergie.
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0: Énergie avant d'écouter Offenbach et 4 de Luna.
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0: Je vous emmène à Trouville au Energy Summer Tour cet après-midi avec Kylian. Alors on va essayer de l'avoir là. Kylian, est-ce que tu nous entends?
2: Oui, studio branché, franchement on est trop bien.
0: Ok.
3: Tu m'entends de quel micro du coup pour que ça soit bien pour toi?
0: Là, je t'entends pas sur le téléphone, je t'entends sur ton micro.
3: Okay. Ah bah ok, parfait, bah, je garde le micro. Je suis pas tout seul, je suis avec Claire qui bosse aussi avec la team du Energy Summer Tour. Je me suis dit on est sur le l'avant-dernier jour de la tournée. C'est l'occasion de penser à tous les techniciens qui nous accompagnent, tous les techniciens qui nous accompagnent sur la tournée. C'est aussi grâce à eux qu'on peut monter un village et démonter un village chaque jour. Donc Claire, comment ça se passe? Vous vous levez à quelle heure pour monter ce village là sur la tournée?
4: On se lève à 5h du matin pour que tout soit prêt dès 13h.
3: Parce qu'on monte quand même. C'est pas simple. Tu fais ça toute l'année ou c'est que pour nous que tu fais ça?
4: C'est que pour nous.
3: C'est où? Village du Energy Summer Tour, si vous voulez voir à quoi ça ressemble. Ça débute évidemment sur les réseaux sociaux de l'Energy. C'est aussi son anniversaire.
0: Alors, ça bug un petit peu là, Kylian. On t'entend pas en Daft Punk, je t'avoue.
3: C'est le gros anniversaire de Claire.
0: Ouais, c'est compliqué là. Écoute, Kylian, on te reprendra, je pense, tout à l'heure là. Hein. En tout cas, on entendait déjà, en tout cas, très bien l'ambiance derrière vous. Ça donne vraiment envie de vous rejoindre. On se reprend hein, tout à l'heure. Vous pouvez toujours y aller, vous, c'est jusqu'à 18h30. Et pendant ce temps, moi, je vous relance plus de 30 minutes de hit non-stop sur Energy.
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C'est la liste sur Énergie pendant que Gims est en train de profiter en Espagne. Est-ce qu'il prépare un projet ou il est juste en vacances? Bah écoutez, on verra bien. Pour l'instant, je vous ai calé son nouveau hit dans les plus de 30 minutes des hits non-stop. Et avant ça, c'est le DJ masqué Sound of Legend. Voici San Francisco sur Énergie.

Début de soirée avec énergie, vous avez prévu quoi ce soir? Peut-être que vous vous préparez là après la plage pour aller au resto. Ça c'est clairement le meilleur moment, on est d'accord, tout le monde est bronzé, tout le monde sent bon. Et il y a une playlist trop bien, ça c'est moi qui m'en charge. Ugel qui mixera à la Fashion Week après Carbone sur énergie.

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0: Avec le Énergie Summer Tour cet après-midi, c'était à Trouville. Ça va, Kylian?
2: Ouais, Lali, et ben comme depuis tout à l'heure, je t'ai fait vivre les coulisses du Énergie Summer Tour. Et là, pour tout te dire, je m'éloigne un peu du village. Je pars chercher des lunettes pour l'éclipse. Ça y est, on en a enfin trouvé. On a envoyé les

0: lunettes, c'est bon pour tous les techniciens, pour tout le monde, puisqu'en fait, de toute façon, nous, les clips, ça va tomber pile pendant le démontage du studio qu'on a monté ici, du village qu'on a monté. Donc, du coup, on a besoin de ces lunettes, donc on va les avoir. On va pouvoir vivre, nous aussi, l'éclipse depuis le démontage. Et donc, ce qui est cool, c'est qu'on démonte tout ça pour le remonter demain à Ouistreham, ultime dernière date du Energy Summer Tour. Ça veut dire que si vous n'avez pas encore vécu de Energy Summer Tour cette année, bah, il faut venir demain. Que vous soyez en région parisienne, en Normandie, dans le Nord, vous faites un peu de route, vous venez nous voir demain. C'est l'ultime chance de nous croiser, de repartir avec plein de cadeaux, de vivre l'expérience MAF, de vivre l'expérience avec l'industrie, de goûter les nouvelles vitelles fruitées, de repartir avec un souvenir avec la tente Instax. Bref, de vivre tout ça, tout ce qu'on fait chaque jour avec des ni oui ni non, des jeux sur scène avec Joseph Kamel et Daisy qui seront là. Bref, je veux vous croiser demain. Même toi, Lali, s'il te plaît, pose ta journée, viens nous rejoindre. On est sur la plage de Ouistreham demain dès 14h30.
1: Ok, bah écoute, je vais voir ça hein, pour poser ma journée qui vient. Je pense que ça va être un peu chaud. En tout cas, vous, si vous êtes là demain, n'oubliez pas rendez-vous Ouistreham pour la toute dernière date du Energy Summer Tour. Venez nombreux et pour la suite des hits numéro 1, c'est Julien Live et une masterclass de Mario sur Energy.
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0: 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D'ailleurs, les équipes françaises, vous pouvez les rencontrer directement au FanFest et même avoir des dédicaces. Ça c'est trop bien. 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Et avant ça, c'est les hits numéro 1 avec Temper City et le tout nouveau Théodora sur Énergie.
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Je m'appelle Lali, on est ensemble sur Énergie avec les meilleurs hits. Olivia Rodrigo arrive, c'est l'occasion de réviser les paroles hein, parce qu'elle sera à Paris les 23 et 24 avril. Ça nous laisse un peu de temps et avant on s'écoute BTS sur Énergie. Swear.

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0: Allez hop, c'est Reda sur Énergie. 19h, on attaque un nouveau classement de la Hitlist Énergie, les 40 plus gros hits de l'été. Mais juste avant, comme d'hab, on fait le récap du top 5 d'hier. Ça démarre avec le hit de la Coupe du Monde, Shakira et Burna Boy, 5ème, et Mauvais Joe, numéro 4 sur Énergie. Bonne soirée.

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Vous avez choisi Energy, vous êtes pile à l'heure pour la hitlist Energy de l'été, les 40 hits à connaître absolument. On termine le récap du classement d'hier avec une pépite à la deuxième place, Sean Paul remixé par le DJ Riviera. C'est forcément sur Energy que vous le découvrez ce hit. Et juste avant, le DJ résident Energy, Steve Aoki avec Farruko, numéro 3 de la hitlist Energy. Voici Yapaké.

0: Mercredi avec énergie, vous avez réussi à choper des lunettes spéciales Eclipse ou quoi là? Bon, c'est pas trop tard, hein, c'est dans pile une heure, mais par pitié, on met pas de lunettes de soleil, ni de lunettes de chantier, c'est pas efficace du tout. Il y a Sarah de Montpellier qui m'a dit sur l'Insta Énergie, ma mère a ressorti les lunettes 3D pour le ciné. Pas une bonne idée, prenez soin de vous et restez sur Énergie, on va démarrer un nouveau classement de la Hitlist Énergie de l'été, avec Oren Boy 4ème et Bébé Rexha 39ème. Mais d'abord, on se réécoute le numéro en d'hier. Mauvais Joe arrive sur Énergie, c'est l'heure de pile, là, tous ensemble.
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0: C'est Énergie que vous écoutez demain, dernière date de la meilleure tournée des plages.
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0: Elles sont passées super vite ces deux semaines. On a fait le tour des meilleures plages de France avec la team et les artistes Énergie, avec plein de cadeaux pour vous, plein de hits à écouter en live. Demain, on finit en beauté avec les Normands, Joseph Kamel et Daisy à la maison en plus. C'est à Ouistreham sur la plage que ça se passe dès 14h30. Bah, du coup, on se voit là-bas.
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0: La suite de la hitlist Énergie, c'est Bad Bunny 37e et Soprano 36e.
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Nightly's Energy de l'été, c'est mon remix préféré, celui de Gaëtan Roussel par Moziman, de DJ Energy qui va donner sa voix à un robot dans le prochain film Tad l'Explorateur qui sort à la fin du mois. Faut en laisser pour les autres, Mozi, c'est un peu trop parfait, ça me plaît pas ça. Bonne soirée avec Energy.

0: C'est la Hit Energy de l'été. Tiens, si vous avez aimé le coup d'euro, surtout vous restez par là. Parce que je vous le dis, vous allez adorer le nouveau Lucenzo si vous venez de refondre le taf. Ça va vous donner envie de partir loin, genre au Portugal, au bord de la plage carrément. Lucenzo sur Energy, 25e du classement, après la pote de Lena Situation et Squeezie. Elle a participé à une vidéo hit de l'été d'ailleurs. C'est Eva qui est calée sur Energy, elle est 27e du classement des 40 plus gros hits. Moi, c'est Reda, on passe la soirée ensemble sur Energy. Profitez bien de l'éclipse et surtout, ne changez pas de radio. Hein. Ah, ce serait dommage.
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1: Vous découvrez sur Énergie avant tout le monde le dernier Alex Warren. Voici Passenger. Ah.

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1: C'est la Eclipse Énergie des 40 hits à connaître avec Angèle, la plus belle, encore plus avec ses lunettes spéciales Eclipse. Elle a posté une petite story. Bizarrement, ça lui va mieux qu'à moi. Je comprends pas pourquoi. Angèle, nouveau hit Énergie et premier extrait de son prochain album.
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3: C'est énergie, leur album est dans le top 200 mondial depuis 20 semaines d'affilée. C'est un record. Voici le groupe Superstar BTS sur énergie, 15e de la hit list. Suivi du roi de l'été, le boss Gims, 14e sur énergie. Wow.

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1: C'est Reda sur Énergie, vous écoutez le classement des 40 plus gros hits de l'été, la hitlist Énergie jusqu'à 22h, avec l'un des hymnes de la Coupe du Monde de foot, Andrea Bocelli avec David Guetta, et les numéros 13 du classement juste après. C'est Offenbach qui arrive sur Énergie.

0: La seule radio qui vous offre tous les meilleurs festivals de l'été en France, c'est Énergie. Et ça tombe bien, vous êtes sur Énergie. Maintenant, on n'a plus qu'à guetter le double Hit Summer Festival. C'est Gims enchaîné à Sound of Legend. Dès que je vous les passe à la suite, vous appelez Énergie au 3937. Si vous êtes le premier décroché, à vous le Rose Festival ou le Positive ou le Enjoy Festival avec toutes vos stars Énergie préférées. Bonne chance, retour de la Hitlist Énergie de l'été. Juste avant le top 10, voici Jungali 11e et Tibbs numéro 12 de la Hitlist Énergie ce soir.
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Julien Lim est 8e de la Hitlist Énergie de l'été. Julien qui part en tournée partout en France à la rentrée avec Énergie. Il passera par la Grande Motte, Clermont, Annecy, la capitale aussi à l'Olympia. Info et réservation sur énergie.fr. Julien Lim, le voici. Suivi de Gims et Mauvais Joe, 7e de la Hitlist Énergie. Pense à la

fais un coucou à Wassil qui nous écoute avec Clap Energy dans le train direction 7. Il a fêté son anniversaire avec les copains ce soir, les copines aussi. Bah justement, à 22h, on passe au mode soirée avec Energy Extravagance jusqu'à 2h du mat. Pour l'instant, c'est la Eclipse Energy de l'été. Hein. C'est parti pour le top 5 des hits que vous devez avoir dans votre playlist. Est-ce que Mauvais Joe va rester numéro 1 avec Filet? Affaire à suivre. Ce qui est sûr, c'est qu'il est 4ème avec Maladie. Mauvais Joe, après l'une des plus belles voix au monde, c'est Teddy Swims à la 5ème place sur Energy. Voici Mister Know It All.

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0: Jo, toujours encore numéro 1 de la Etis Energy empilée. Nouveau classement inédit demain 19h. Et nous, on y va, c'est parti.
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0: Elle vous le dit, on est parti pour 4 heures de fou malade. J'ouvre officiellement les portes du plus grand club du monde, Energy Extravadance. Void Dance préféré, mixé par les plus grands DJ jusqu'à 2h du mat. À minuit, c'est Fischer. À 1h, c'est Sound of Legend. Et là, tout de suite, face à Jay Style dans Energy Extravadance, il vous a prévu Lula Young et Shakira sur Energy.
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Merci d'avoir choisi Energy pour le before de vos soirées. Moi, c'est Reda et c'est J-Style au platine d'Energy Extravadance. Il nous a prévu celui qu'on appelle le successeur de David Guetta. Il a fait sa première partie au Stade de France il y a quelques semaines. Ujal le Marseillais et justement David Guetta avec Bébé Rexha en version Energy Extravadance.

Bienvenue si vous arrivez sur Énergie, je m'appelle Reda. C'est comme ça tous les soirs de l'été jusqu'à 2h du mat. On fait la fête avec vous, c'est Énergie Extravagance. Que des versions exclusives de vos hits préférés, parfait pour vous motiver dans la voiture si vous taffez ou si vous êtes sur la route pour aller en boîte, dans le sud, dans le nord, partout. Prenez soin de vous. C'est J-Style qui vous mixe Énergie Extravagance en ce moment avec une version exclusive du feat DJ Goja, Jason Derulo. Justement, c'est Sean Paul dans Énergie Extravagance. Bonne soirée.

Exactement, on a la meilleure team DJ sur Energy. J-Style, Vomix, Zoé, Dance numéro 1 dans Energy Extra Valence. Jusqu'à minuit, la Swedish House Mafia en classique. Et Jennifer Lopez, David Guetta, Energy. J-Style.

Énergie Extravagance, c'est tous les soirs de l'été. J-Style au platine avec Rihanna qui sera en studio. Elle préparait un nouvel album. Ça fait des années qu'on entend ça quand même. Hein. On veut des preuves. Rihanna sur Énergie et Mauvais Joe pile. Et c'est la suite dans Énergie Extravagance. On est là jusqu'à 2h du matin en direct.

0: chargé les VTC, les taxis aussi, tiens, comme David à Chambéry. Coucou Chambéry, Reda avec vous en direct dans toute la France avec G-Style, accompagné de ses platines pour mixer que des gros hits. On continue maintenant sur Énergie avec Tame Impala et Jenny. Angèle et Calais est aussi sur Énergie.
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partez en soirée avec énergie comme Clara de Nantes avec sa BFF après une bonne éclipse et un bon resto qui s'éternise. On s'occupe de la playlist sur la route, hein, c'est J-Style dans Energy Extravagance. 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